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0: Lionel de Neubourg avec vous, bonjour. La météo joue les troubles faits à Washington pour les 250 ans des États-Unis. Il est minuit là-bas et en début de soirée à cause de la menace des orages. Les autorités ont dû faire évacuer tout le public présent sur la gigantesque esplanade où se déroulent les festivités. Finalement, avec pas mal de retard, le président américain Donald Trump a commencé son discours il y a trois quarts d'heure. Les pompiers toujours fortement mobilisés dans le sud de la France face aux feux de forêt, notamment dans les Pyrénées-Orientales, où le feu a noirci 400 hectares de végétation en quelques heures, à l'ouest de Perpignan notamment. Aujourd'hui, 7 départements sont en vigilance rouge pour les feux de forêt. Chez nous, après quelques jours de répit, le mercure remonte de quelques degrés, suffisamment pour que l'IRM, l'Institut Royal Météo, nous mette à nouveau en garde pour les risques liés à la chaleur, la déshydratation, les coups de chaud. À part la côte, l'ensemble du pays sera en avertissement jaune jusque mercredi au moins. La France et le Maroc se verront en quart de finale de la Coupe du Monde de football. Hier soir, le Maroc a battu le Canada 3-0. Et cette nuit, la France a souffert, mais a battu le Paraguay. C'est un penalty qui a libéré les Français. Victoire 1-0. Ce soir et la nuit prochaine, le Brésil jouera contre la Norvège et le Mexique contre l'Angleterre. L'exploit de Mertens et la contre-performance de Zizou Berks en 16e de finale de Wimbledon. Zizou Berks battu, éliminé en 5-7 de jeu par Arthur Ferry, 114e joueur mondial. Elise Mertens, par contre, a battu la deuxième joueuse au classement mondial. Jonas Vingegaard en jaune après la première étape du Tour de France. La deuxième étape sera longue d'environ 170 km avec une arrivée à Barcelone. Le Grand Prix de Grande-Bretagne également de Formule 1 aujourd'hui. Le jeune Italien Kimi Antonelli, 19 ans, partira en pole position devant Charles Leclerc et Lewis Hamilton. Voilà pour l'actu. Bon début de journée avec nous.
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0: Morning Belgium, j'espère que je ne vous ai pas effrayé. Il est juste 7h sur Classique 21, bonjour.
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0: Destination le Centre Perex, elle est bien réveillée, elle est au taquet. Caroline Martin est encore une fois des nôtres, bonjour Caroline.
2: Good morning Bruno.
0: Vous voyez, c'est beaucoup plus mélodieux quand c'est vous qui le faites, évidemment. Comment ça se passe pour l'instant?
2: Eh bien écoutez, sur les routes, la situation est calme pour l'instant, un petit peu partout sur l'ensemble du réseau.
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0: J'ai senti comme un léger frémissement de douceur par rapport à hier matin. Donc j'ai maintenu le Bermuda. Est-ce que j'ai eu raison?
2: Vous avez eu raison, oui. D'accord. Tout à fait. C'est vrai qu'il fait beaucoup plus doux qu'hier matin. On gagne quelques degrés. Il y a déjà entre 14 et 18 degrés donc à l'aube aujourd'hui. Le ciel, ceci dit, sera changeant ce matin. Beaucoup de nuages, quelques gouttes de pluie possibles sur les Fagnes, mais aussi donc de belles et larges éclaircies qui seront un petit peu plus larges qu'ailleurs à la côte. Dans l'après-midi, ce sera du soleil pour tout le monde, avec toujours quelques ondées qui seront quand même possibles sur les Hautes-Fagnes ou près de la frontière avec les Pays-Bas, et il y aura de 20 à 25 degrés.
0: Merci Caroline, à tout de suite.
2: À tout de suite.
0: Il s'en est passé des choses pendant que vous faisiez dodo, si vous saviez.
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0: Allez, on va tout vous dire. Voici votre journal, Lionel Denebourg.
4: La fête gâchée à Washington, les orages et les vents ont bousculé le programme cette nuit pour les 250 ans des États-Unis. Quel avenir pour l'avenir? Les journalistes du quotidien s'inquiètent par le feu vert donné à la fusion entre les deux grands groupes belges de presse. La joie des supporters marocains dans les rues de Bruxelles après la qualification. Le Maroc jouera contre la France en quart de finale. Bonjour, la météo joue donc les troubles faits à Washington pour les 250 ans des États-Unis. La menace des orages, les rafales de vent ont poussé les autorités à faire évacuer le public présent sur la gigantesque esplanade où se déroulent les festivités. Et Maïté Warland, les forces de l'ordre ont eu parfois du mal à convaincre les spectateurs de quitter les lieux.
5: Oui, quand l'ordre d'évacuation a été donné en début de soirée, il a été accueilli par les huées des spectateurs qui ont entamé des chants à la gloire des États-Unis et refusé de quitter les lieux.
6: Rien n'a de sens, ce qui me fait dire qu'il y a peut-être une menace de sécurité. Mais s'il y a une menace comme ça, il fallait nous évacuer plus tôt, donc qui sait ce qui se passe réellement? Mais pour moi, il n'y aura pas de tempête.
5: Il faut dire que le show que leur avait promis Donald Trump s'annonçait grandiose, sur vol aérien, fanfare militaire pour interpréter des grandes musiques patriotiques, mais aussi la playlist personnelle du président américain. Rien de tout ça au final n'a pu avoir lieu à cause de la météo. Les autorités ont donc ordonné aux spectateurs de se mettre immédiatement à l'abri, notamment dans les musées et les bâtiments fédéraux alentours, spécialement rouverts. Quelques heures plus tôt, c'est le traditionnel défilé du 4 juillet qui a été lui aussi annulé. Le feu d'artifice géant, par contre, lui a bien eu lieu. Donald Trump, quant à lui, a déclaré que la chaleur n'était pas si importante que ça et que tout se déroulait pour le mieux.
4: Merci Maïté Warland. Dans le sud de la France, 7 départements sont ce matin en vigilance rouge pour les feux de forêt. Du côté de Perpignan, les flammes ont ravagé 400 hectares de végétation en quelques heures. Chez nous, le thermomètre repart vers le haut, quelques degrés de plus, mais suffisamment pour que l'IRM nous mette à nouveau en alerte. À part la côte, le pays sera en avertissement jaune pour les risques liés à la chaleur, au moins jusque mercredi. La méga-fusion entre Rossel et IPM a reçu le feu vert de l'autorité belge de la concurrence. Les deux grands groupes de presse, Le Soir, Sudinfo d'un côté, l'ADH, La Libre, L'Avenir de l'autre, les deux groupes peuvent donc s'unir à condition de respecter quelques règles, mais pas de quoi rassurer dans certaines rédactions, notamment celle de L'Avenir, Fabien Van Eekhout.
7: Au siège namurois de L'Avenir, ex-Vers L'Avenir, 118 ans d'âge tout de même, on ne s'attend pas à de bonnes nouvelles avec la méga-fusion, c'est le moins que l'on puisse dire. Emmanuel Wilput, journaliste et membre du syndicat libéral Sinova.
8: La crainte, c'est d'être non pas fusionné avec Sudmedia, puisque L'Avenir fera partie du pôle régional avec Sudpresse, mais d'être dissous dans cette nouvelle structure. Il y a un gros risque, pas de disparition physique de L'Avenir, mais de l'entrée pas.
7: On attend les informations concrètes, mais les garanties données à l'autorité de la concurrence semble bien insuffisante. Maintien de la quasi-totalité des titres, oui, mais sans exclure rapprochement de services et rationalisation.
8: Quand on parle de synergie et d'économie d'échelle, bah, des journalistes, bah, ils comprennent très vite vers où on va.
7: 4 éditions sur 8 pourraient être supprimées, les futurs propriétaires ne gardant que les beaux morceaux profitables, Namur, Luxembourg, Tournai ou Brabant Wallon. Des bureaux locaux pourraient fermer, des contrats passés à la trappe de 40 à 50.
8: Il y aura des coupes claires. Bon, maintenant, de quelle ampleur, on n'en sait strictement rien, mais on a bien peur que ça devienne un bain de sang social. On nous parle, nous, en conseil d'entreprise, de plan Renault, etc. Donc, on utilise ce terme, on a compris, ça sera violent.
7: Les syndicats attendent à présent de rencontrer les futurs nouveaux propriétaires pour espérer concertation et pour l'essentiel, préserver l'emploi sans exclure de possibles actions.
4: Une détonation et un cheval qui panique. Plusieurs spectateurs ont été blessés hier soir à Florennes. Lors de la marche, Saint-Pierre et Paul, surpris par une détonation, un cheval a heurté le public. L'animal a finalement pu être maîtrisé. Cette marche Saint-Pierre et Paul de Florennes est l'une des plus importantes marches folkloriques de l'Entre-Sambre-et-Meuse. Info à lire ce matin dans La Dernière Heure et Sud Info. France-Maroc, premier quart de finale de la Coupe du Monde de football. Les Français ont souffert mais ont battu le Paraguay 1-0. Le Maroc, un peu plus tôt, a battu l'un des pays organisateurs, le Canada. Victoire 3-0. Et dans les rues de Bruxelles, les supporters marocains ont fait la fête toute la soirée dans le centre de Molenbeek, notamment soulagement parce que le match était particulièrement stressant.
9: Bah oui, stress. Premier but, stressé directement. Et là aussi, je le suis encore.
10: Vous avez quand même eu peur.
9: On n'a jamais peur. Les Marocains, ils n'ont jamais peur.
11: 20 minutes, j'ai pris l'accent jusqu'à là-bas et je rentre à la maison. On va attendre la France.
10: Tu savais que le Maroc allait se qualifier, que ça allait passer?
9: Oui.
12: Oui.
13: Oui, parce qu'ils sont trop forts.
12: Ils sont vraiment très très très forts.
10: Il va aller jusqu'où le Maroc maintenant?
13: J'espère qu'ils vont prendre le trophée en main.
4: Interview de Bruno Schmitz, les matchs du jour. Il y aura Brésil, Norvège et Mexique, Angleterre. Jonas Vingegaard en jaune ce matin au Tour de France après la victoire dans le contre-la-montre par équipe. Remco Evenepoel a terminé 5e à 19 secondes et le Belge est satisfait de sa performance.
14: Plutôt pas mal, je pense. On a fait un bon résultat. On a donné le maximum. On a fait une belle finale aussi, je pense. Donc rien à se plaindre ou... être déçu de quelque chose, donc je pense qu'en général on est content. On a perdu deux gars assez tôt dans le chrono, donc peut-être là on manque quelques secondes sur le plat. Mais bon, il faut le faire avec. C'est une situation qui se crée dans la course et il faut l'accepter. Tout s'est bien passé, j'avais des bonnes sensations, donc je suis content.
4: Remco Evenepoel au micro de Jérôme Elguers. Aujourd'hui, la deuxième étape, toujours du côté de Barcelone avec près de 170 km et une arrivée, comme hier, en haut de la célèbre colline de Barcelone du Montjuïc. Voilà pour l'info. Bon début de journée avec nous.
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0: Merci beaucoup Lionel et on salue l'ensemble de la rédaction de la RTBF. L'info revient à 8h. Il est temps d'ouvrir ce Weekend on the Rocks avec des surprises, vous allez voir.
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0: La première fois que je me suis dit en regardant la télévision, non je mens, c'est la deuxième fois, la première fois que je me suis dit qu'un clip était troublant, c'était Heart of Glass de Blondie. La deuxième fois c'était celui-ci, Rod Stewart, Do You Think I'm Sexy?
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0: Ce n'était pas une question, cela va sans dire. Je vous ai parlé de surprise. Alors la surprise, c'est pas de vous retrouver, ça c'est juste un bonheur et un plaisir. Et de retrouver également l'équipe qui m'entoure, parce que je crois qu'on peut le dire assez clairement. L'asphalte a peur. Il a peur de qui? Il a peur de Caroline Martin. Il n'ose pas embêter les voitures parce que Caro, elle est au taquet sur ses écrans.
2: Ah oui, je sévis. Hein,
0: Mais vous sévissez tellement bien, Caroline. C'est un bonheur de vous avoir.
2: Plaisir partagé, franchement, plaisir partagé.
0: Et puis alors, en face de moi, à la console, s'il y avait une taxe sur la richesse humaine, moi je serais ruiné, mais alors lui, je vous raconte pas. Christian Lardinois est avec nous.
3: Bonjour tout le monde.
0: J'espère ne pas donner d'idées aux politiques qui nous écoutent. Ne faites pas de taxe sur la richesse humaine, s'il vous plaît. Laissez-nous ça, c'est tellement génial. Alors, je vous parlais de surprise. La surprise, c'est qu'il n'y a plus, pour l'instant, pause estivale oblige, de citations légendaires. Vous savez que tous les dimanches, traditionnellement, on a une phrase prononcée par une rockstar et on essaie de trouver qui c'est. Cette fois-ci, pendant cet été 2026, il en va tout autrement, il est question de quiz. Alors, rien que le fait d'évoquer ce mot « quiz », ça met tout le monde en ébullition parce que pendant toute la saison, évidemment, dans Coffee on the Rocks, avec mon fratello Raphaël Scaini, vous êtes au taquet et vous avez tous et toutes envie de participer au quiz. Mais il est arrivé quelque chose pendant cette saison, Christian et Caro.
3: Oui.
0: Il est arrivé qu'il y ait des questions auxquelles on ne trouve pas de réponse, auxquelles il y a les champions qui chutent sur certaines questions,
4: c'est vrai,
0: par exemple.
4: C'est vrai.
0: Et puis, il y a des questions qui n'ont pas été utilisées. Alors, qu'est-ce qu'on a fait avec Raphaël? On s'est réunis et on a réuni toutes ces questions pour vous offrir une deuxième cesse. Ça veut dire que le principe du quiz est exactement et invariablement le même. Trois questions, il me faudra tout à l'heure vers 8h15, c'est dans une heure, ça va très très vite, deux bonnes réponses sur les trois questions que je vous poserai. 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Rayon musical, on n'a que de l'excellence. Vous l'avez compris, au niveau du Perex, on a Caroline, merveilleuse. Du côté de la technique, nous avons Christian Lardinois. Et puis du côté de la musique, nous avons Cyril Wilfard, Dominique Ragueb, nos deux programmateurs exceptionnels, avec notamment R.E.M. pour vous accueillir. Imitation of Life.

0: Quelle chanson, quelle démarche. Ça, c'est magnifique comme démarche. Guitars Over Guns, ça se passe à Chicago. Et dans cette ville qui est gangrénée par la violence, comme tellement de villes américaines, eh ben, il y a des initiatives comme celle de la Fondation Obama, par exemple, ici soutenue par Eddie Vedder et par plein de musiciens amateurs et de chanteurs et de chanteuses amateurs, histoire de pouvoir changer les choses à travers la musique.
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7h30 sur Classique 21, j'espère que tout se passe bien pour vous. Si vous avez bossé pendant la nuit dernière ou si vous n'avez tout simplement pas trouvé le sommeil déjà, peut-être avec la remontée des températures, soyez les bienvenus à la grande tablée rock'n'roll de votre petit déjeuner. France-Maroc, quart de finale de Coupe du Monde. Les Français ont souffert, mais ont battu le Paraguay 1-0 cette nuit. Et avant cela, le Maroc a battu le Canada 3-0. À Bruxelles hier soir, les supporters marocains ont largement fêté la victoire. Nous les entendrons. 31 ans et demi, c'est à cet âge, en moyenne, qu'une femme devient maman pour la première fois en Belgique. Les statistiques officielles le montrent, cet âge recule de plus en plus. Et puis la météo a joué les troubles faits à Washington pour les 250 ans des États-Unis à cause de la menace des orages. Les autorités ont dû faire évacuer tout le public présent sur la gigantesque esplanade où se déroulent les festivités. Finalement, avec pas mal de retard, le président américain Donald Trump a pu faire son discours. C'est comme un vent d'air frais qui va souffler sur votre tablée, histoire de disperser les miettes. Suède avec Trash, bienvenue sur RTBF Classique 21, c'est Weekend on the Rocks jusqu'à 9h.

L'album Coming Up en 1996 pour Suède avec Trash sur Classique 21, 7h35. 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Du mystère, il y a comme une espèce de brouillard sur la lande, il ne peut en rester qu'un. Highlander, Queen.

0: La fiesta ne s'arrête jamais sur Classic 21. On en parle dans un instant avec le programme de la semaine prochaine.
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Like Heaven, The Cure, hier soir, c'était sur la plaine de Werther, si je dis pas de bêtises, c'était hier soir quand même. Cette affaire, non, c'est ce soir. Ah, c'est ce soir. Ouh là là là là, ça va être magnifique. Ce soir, d'ailleurs, sur place, il y aura Dominique Ragueb, l'un de nos programmateurs phares, qui vont illuminer, c'est le but d'un phare aussi, hein, la scène. Et dès demain matin, vous aurez droit à la review, au reportage, presque comme si vous y étiez, sur la performance à n'en point douter de Robert Smith et de son armée de corbeaux sur le parc du festival Werther. Mais jetons un coup d'œil sur la semaine prochaine. 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Ça tombe vachement bien. 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

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Et puis il y aura une prolongation dimanche prochain, on se projette dans une semaine dans Soundtrack où Mick Jagger reviendra lui-même sur les coulisses de ce nouvel enregistrement Foreign Tongues. 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Lemmy Kilmister. Le chapeau de cow-boy le plus célèbre, quelque part, du rock, dans Classique 21 Metal, ce sera Motorhead à l'honneur. Et ça, ce sera à partir de 23h. Je pense que vous savez tout sur ce qui vous attend la semaine prochaine. Il y aura encore d'autres surprises qui vous attendront, mais ce sera encore une fois, toujours, comme à chaque fois, très très intense. Indochine, encore de l'intensité, avec Alice and June. 7h52, bon réveil.

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17: Et tout comme vous, à chaque fois qu'on entend ces voix et ce mot prononcé par ces voix, on a les mêmes frissons que vous. Classique 21, il est 8h.
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17: Alors Caro, comment ça se passe sur la route? Je suppose que, comme on l'a dit, vous avez dressé l'asphalte comme il le fait.
19: Oui, absolument.
17: Il est discipliné,
19: elle m'obéit,
17: le garçon.
19: Elle m'obéit, croyez-moi bien. Bon, ceci dit, blague à part, il y a quand même un piquet de signalisation qui se trouve pour l'instant en bande de gauche sur le 411 en direction de Namur. C'est juste avant l'échangeur de Dossous. Attention donc, soyez prudents.
18: 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Météo.
17: Et ça commence à réchauffer tout doucement, un petit peu plus, quelques degrés de tous les jours. Hein, c'est ça,
19: oui, absolument. 14 à 18 degrés déjà ce matin, donc c'est déjà plus doux qu'hier matin. On attend de 20 à 25 degrés dans le courant de cet après-midi. Il y aura du soleil en deuxième partie de journée. La nuit prochaine s'annonce douce également. Pour demain, un ciel voilé en matinée, ensuite du soleil et de 23 à 28 degrés. Des températures qui devraient se maintenir jusqu'à jeudi. Et jeudi, la chaleur va commencer à s'accentuer. Ce sera plein soleil avec 29 degrés et 30 degrés attendus pour vendredi et samedi.
17: Merci Caro, à plus tard.
19: À plus tard.
17: Un vent d'information un petit peu rafraîchissant va souffler dans vos oreilles.
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17: Avec votre journal et Delphine Vreux.
20: Des petits yeux ce matin pour les supporters à la fois du Maroc et de l'équipe de France. Les deux pays sont tous les deux qualifiés pour les quarts de finale du mondial de football. Avoir un bébé, mais avoir moins de 18 ans. 600 mamans adolescentes ont accouché l'an dernier en Belgique. Elles peuvent compter sur le soutien d'associations. Une randonnée de 25 km, une fanfare des spectacles et surtout des participants ravis de se rencontrer. Ce périple relie ce week-end deux communes voisines séparées par la frontière franco-belge. Bonjour, le Maroc d'abord, la France ensuite. Voilà les deux premiers pays qualifiés pour les quarts de finale de la Coupe du Monde de football. Les Bleus ont sorti le Paraguay 1-0. Le Maroc a battu le Canada 3-0. À Molenbeek hier soir, les supporters de l'équipe marocaine ont largement fêté cette victoire. Sans incident signalé pour l'instant. Concert de klaxons et bonne ambiance. Bruno Schmitz a suivi le match avec des fans dans un snack de la place des Étangs Noirs.
21: Pendant presque une heure, la cinquantaine de fans présents dans ce snack est plus occupée à se ronger les ongles qu'à encourager.
22: Bah oui, stress.
23: Surtout en première mi-temps.
21: Mais après avoir dû faire le gros dos 50 minutes, le Maroc parvient à inscrire le premier but.
23: Le football, c'est ça, c'est les émotions. Et aujourd'hui, on en a eu.
21: Un deuxième but tombe à la 82e minute. Les fans se détendent enfin et les chants se font entendre. Un troisième but marocain tombe à la dernière minute. Le match s'achève dans la joie. 3-0. À l'extérieur, la place des Étangs Noirs se remplit rapidement. Quelques feux d'artifice sont lancés et des jeunes en scooter commencent un concert de klaxons.
24: Ça klaxonne bien ?
25: Ouais, ça va, ça va, ça va, ça va, t'inquiétez pas. Faut s'amuser là, là c'est l'ambiance, tout le monde est content.
24: S'amuser, mais pas foutre la merde. Voilà.
21: C'est vrai que de très nombreuses familles sont là avec des enfants.
26: Je suis très contente.
21: T'as eu peur à quel moment ?
26: À tous, je suis stressée.
21: D'autres fans le sont un peu moins.
0: On a fait ce qu'aucune équipe africaine a fait à l'heure d'aujourd'hui.
21: La fête en tout cas a été longue à Molenbeek et pas sûr que certains auront encore toute leur voix en se réveillant ce matin.
0: J'aimerais dire une grosse dédicace à ma mère, je l'aime.
1: Et dis-moi ma mère.
20: Et ils auront jusque jeudi pour espérer retrouver la voie. La suite des huitièmes de finale ce soir avec Brésil-Norvège à 22h et Mexique-Angleterre à 2h du matin. Un cheval a pris peur hier soir aux festivités de la marche Saint-Pierre et Paul à Florène en province de Namur. L'animal a, semble-t-il, été effrayé par des tirs et il a percuté plusieurs spectateurs. Il y a 7 blessés, 5 ont dû se rendre à l'hôpital. Les chevaux ne seront pas présents ce dimanche. Le bourgmestre annonce qu'une réflexion va avoir lieu pour conserver le folklore, mais sans risquer de blesser des spectateurs ou même les animaux qui participent à ces festivités. 31 ans et demi, c'est à cet âge en moyenne qu'une femme devient maman pour la première fois en Belgique. Et cet âge recule de plus en plus selon de nouvelles statistiques officielles belges. Mais certaines sont mères bien avant, encore adolescentes ou toutes jeunes adultes, au moment de basculer dans cette autre vie. Comment l'ont-elles vécu et quelles sont les aides sur lesquelles elles peuvent compter? C'est un reportage d'Isabelle Heusen et Clara Wirtz.
2: Sophia a 19 mois et sa maman 19 ans. Katharina élève seule cette petite fille qu'elle a eue alors qu'elle était encore adolescente. Ce n'est pas facile tous les jours, mais Katharina ne regrette pas son choix.
3: Je me suis sentie seule il y a des moments, pendant beaucoup de moments. Ça a été trop, très compliqué. Le premier mois, on se dit, ah, je suis seule, malgré que c'est le plus facile, le premier mois. On se dit, ah, je suis seule, qu'est-ce que ça va être plus tard? On réfléchit aussi à l'avenir, le fait que l'enfant a qu'un parent et pas deux, qu'est-ce qu'on va dire?
14: Bonjour Katharina.
2: Aujourd'hui, Katharina reçoit la visite d'Élise Doyen. Elle travaille pour une association qui, entre autres, soutient des mamans adolescentes. Elle propose un accompagnement social, médical et psychologique.
14: Dans toute parentalité, il y a des moments de haut et des moments plus creux. Et donc, je pense que quand on est dans des situations de parentalité précoce avec des adolescents, il y a des moments de grands creux. Mais je pense aussi que pouvoir avancer en tant que parent, se rendre compte que son enfant évolue bien, fait pouvoir aussi se dire qu'on est dans le bon et donc ça rend force aussi l'estime et la confiance de soi.
2: Des mamans adolescentes, il y en a de moins en moins. En 2014, 1180 avaient moins de 18 ans. 10 ans plus tard, le nombre de mamans adolescentes a diminué. Il n'y en a plus que 610.
20: Un reportage réalisé avec l'aide de Jérémy Dessalle. Un nouveau bilan du double tremblement de terre au Venezuela il y a 10 jours. 3000 morts, plus de 16 000 blessés et autant de sinistrés désormais sans habitation. Des campements provisoires sont installés. Des éclairs, des coups de vent, une esplanade évacuée à Washington. La météo a joué des tours à Donald Trump. Le président américain a dû décaler l'heure de son discours célébrant les 250 ans de l'indépendance de son pays. Un discours patriotique. Donald Trump dépeint les États-Unis comme un chef-d'œuvre de l'histoire de l'humanité. Fin de citation. Jonas Vingegaard prendra le départ de la deuxième étape du Tour de France avec un célèbre maillot jaune sur les épaules. Le Danois était le plus rapide hier lors du contre-la-montre par équipe à Barcelone. 8 secondes d'avance sur l'Italien Filippo Ganna, 12 sur Tadej Pogacar. Ce maillot jaune, Jonas Vingegaard le savoure.
22: C'est incroyable pour moi, j'en rêve depuis 2023. Donc être de retour avec le maillot jaune sur les épaules, j'ai du mal à y croire. Je veux juste profiter de chaque instant. J'ai eu de bonnes sensations sur le parcours. On a bien fait le boulot en équipe. Et personnellement, je me suis senti bien. C'est un bon début pour nous. À gagner ce chrono, c'est le mieux que l'on pouvait espérer. Profiter de cette victoire avec mes équipiers est quelque chose de spécial.
20: Une interview au micro de notre envoyé spécial Jérôme Elgers. Remco Evenepoel a terminé 5e à 19 secondes. Aujourd'hui, la deuxième étape, toujours à Barcelone. Étape de 170 km. Bye bye Zizou Berckx, le Belge s'est incliné au troisième tour du tournoi tennis de Wimbledon. Par contre, Elise Mertens continue sa route et fièrement elle a battu Elena Rybakina, deuxième mondiale, victorieuse aussi de l'Australian Open en janvier. Avoir ce sentiment de voyager sans quitter sa région, c'est l'objectif du périple franco-belge. Deux jours de randonnée, une traversée de la frontière pour relier deux centres culturels. L'un à Péroé dans le Tournaisis et l'autre à Vieux-Condé dans le nord de la France. 75 marcheurs et marcheuses ont pris le départ de cette aventure, agrémentée aussi de pauses culture. Jawad Mesrouri a rejoint les marcheurs sur le parcours hier après-midi.
1: Tout près de l'écluse de Bernissart, Maxime fait partie du cortège de marcheurs qui s'étend le long du canal.
5: J'habite dans le coin depuis un an, enfin presque deux ans, mais je connais pas grand monde. Et je m'étais dit que c'était une occasion de faire des amis que je connaissais pas. Et puis j'aime la marche, j'aime le spectacle, alors voilà.
1: Quelques mètres derrière, il y a Marion. Première surprise pour elle, la distance à parcourir.
6: Ah bah déjà, je savais pas qu'il y avait 25 km. Bon, ça va aller. Bon, ça va, ça reste hyper raisonnable. En vrai, on marche tranquillement. C'est bien agréable. On lâche prise, là.
1: Autre surprise, les escales spectacles prévues sur le parcours. Sophie Mitry, animatrice au Centre culturel Arrêt 59.
7: On a relevé des moments de pause intéressants dans le paysage. Et puis nous, on a invité des artistes. Et là, on est sur une fanfare et chœur de 100 personnes. C'est une façon de se réapproprier l'espace public. On peut faire de l'art en rue, on peut chanter en rue. Tout le monde peut le faire en fait.
1: Un air qui a dû rester dans les têtes des marcheurs et marcheuses jusqu'à la prochaine escale de ce périple vers la France.
20: Et ce n'est que la deuxième édition. Une première a eu lieu, mais il y a 12 ans déjà. Et voilà qui referme en musique ce journal. Belle journée à notre écoute.
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17: Merci beaucoup Delphine. L'info revient sur Classique 21 à 9h.
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Cette année-là, 1985, le groupe Simple Minds a toutes les raisons du monde d'être super heureux et son leader, Jim Kerr, évidemment aussi co-leader avec Charlie Burchill. Faut pas oublier, jamais oublier, ce génial guitariste aussi humble que talentueux qu'est Charlie Burchill. Mais bon, revenons-en à Jim Kerr. En 84, il épouse Chrissy Hynde des Pretenders. Ils vont avoir ils vont fonder une famille. Le groupe va super bien. Conquête américaine symbolisée par ce Alive and Kicking. Peut-être votre victoire. Dans quelques toutes petites minutes, d'ici 3 minutes, j'ai rendez-vous avec l'un ou l'une d'entre vous pour tenter sa chance au quiz de l'été. La seconde cesse est en marche.

0: Bon, comme dirait Bugs Bunny, allô docteur ?
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0: Bah, on doit lui poser la question, il est médecin généraliste, Christophe, il est dans la voiture. Ça va Christophe, bonjour.
3: Tout va bien, merci beaucoup, bonjour, bonjour à vous.
0: Soyez le bienvenu. Dites, vous êtes en voiture avec madame, si je ne m'abuse, et vous êtes en direction de Bruxelles, c'est quoi ? C'est le GPS qui pose problème, j'ai cru entendre.
3: Non, tout va bien, on est sur la route et c'est bien, tout va bien.
0: D'accord, parfait. Bon, bah écoutez, ça va pas nous empêcher de peut-être vous offrir, c'est tout le mal que je vous souhaite, un bon d'achat d'une valeur de 20 euros, bon d'achat multimédia, évidemment. Vous connaissez le principe du quiz, il y a trois questions maximum, je vais vous les poser maintenant, dès que vous me redonnez votre top départ. Si vous me donnez deux bonnes réponses sur trois, vous repartez avec le bon d'achat, c'est aussi simple que ça. Est-ce que vous êtes prêts ?
3: On est prêt. Allez, top départ.
0: Alors écoutez, la première question est la suivante. Dans quelle ville d'Europe se situe le Hansaton Studio ? Le Hansaton Studio qui a vu défiler des artistes comme David Bowie, Iggy Pop, Depeche Mode, U2 ou encore R.E.M. Dans quelle ville d'Europe se situe le Hansaton Studio ?
3: Alors là, je ne sais absolument pas. Je vais dire Londres.
0: Ah, c'était l'autre. Souvent, on dit Paris, Londres et... Berlin. Écoutez, c'est pas grave. On va dire que vous avez cramé, entre guillemets, votre premier et seul joker. Donc, il me faut deux bonnes réponses pour les questions qui viennent. Je vous mets pas du tout la pression. Écoutez bien. Sur quel titre...

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2: Je ne l'ai pas.
3: Vous ne l'avez pas. C'était sur Space Oddity. C'était la première fois qu'on entendait ce nom prononcé, le Major Tom, celui qui est envoyé dans l'espace et puis qui à un moment donné ne donne plus de nouvelles. Bon bah écoutez, il y a une bonne nouvelle dans tout cela quand même, Christophe, c'est que vous êtes le bienvenu pour retenter votre chance quand bon vous semble, d'accord ?
2: C'est très gentil et j'ai eu le plaisir de passer un petit moment avec vous, donc mon dimanche est fait.
3: Merci beaucoup, merci d'être là. On vous embrasse fort, ainsi que madame, avec votre permission. Faites bonne route, on essaie de vous informer du mieux possible pour la route aussi, d'accord ?
2: C'est gentil, je vous remercie beaucoup et bon dimanche à tous les auditeurs. Hein.
3: Merci, c'est gentil Christophe, à bientôt.
2: À bientôt, merci beaucoup.
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3: Et oui, la deuxième cesse, c'est pas une inauguration en grande pompe. Hein. Et ouais, ça a pas fonctionné. Mais vous voyez un petit peu, hein, les questions sont quand même assez pointues. Vous vous sentez d'attaque ? Rendez-vous dimanche prochain pour ça.

0: 8h25, bon petit déjeuner si vous y êtes encore ou déjà. Soyez les bienvenus sur RTBF Classique 21, c'est Weekend on the Rocks pendant encore une grosse demi-heure avec Bob Dylan pour vous accueillir. Rien de moins, Just Like a Woman. Une petite pause et pour les amateurs, Nothing But Thieves sont en chemin.
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Ça fait déjà quelques semaines qu'on l'a dans l'oreille, ce single, nouveau single pour Nothing But Thieves, qui viendra promener son tour mondial des chiens errants de Stray Dogs World Tour. C'est comme ça que ça s'appelle. Les places sont d'ores et déjà disponibles. Ce sera pour le dimanche 31 janvier 2027. 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Vous allez avoir des étoiles dans les yeux. Quelques-uns des titres qui seront développés dans votre journal de 9h. Le gouvernement fédéral veut que les CPAS puissent faire appel à des détectives pour traquer certains fraudeurs, ceux qui bénéficient d'un revenu d'intégration sociale, mais qui en même temps ont caché être propriétaires d'un bien à l'étranger. Nous vous l'expliquerons dans le journal de 9h. Un nouvel incendie a parcouru dans la nuit 930 hectares de terre en France, à une trentaine de kilomètres de Perpignan. Près de 600 pompiers sont mobilisés. Les résidents ont reçu la consigne de rester joignables au cas où une évacuation serait décrétée. Et puis la France et le Maroc sont qualifiés pour les quarts de finale de la Coupe du Monde de foot. La Belgique arrivera-t-elle à les rejoindre? On le saura mardi matin. Elle affronte les États-Unis. Mais les Américains de Seattle connaissent-ils les Diables Rouges? Et qu'en pensent-ils? Réponse dans une demi-heure. 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

0: Gaëtan Roussel, il sera à l'affiche du festival Les Solidarités le 6 septembre prochain. Une petite pause de rien et juste derrière, Overphonic.
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0: Quel morceau! C'était il y a 3 ans déjà sur l'album Dark Fighter, Rival Sons, avec Rapture. Le message est simple. Au cœur de l'adversité, faire preuve de résilience, y trouver le moyen de devenir la meilleure version de soi-même. Pas tout à fait.
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0: 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Voici les Stones.

0: C'est peut-être un monde sauvage, mais n'ayez crainte parce qu'il est dans la place. Bonjour Laurent Deboeuf.
1: Bonjour Bruno. On va calmer les choses.
0: Mais bien sûr, évidemment, on va se détendre. Avec Soundtrack, ça va bien vous?
1: Oui, ça va.
0: Bon, je vous confie aux bons soins de Laurent, d'autant plus que ce sont des bons soins qui vont être agrémentés de quelque chose qui va vous séduire, et pas qu'un peu. Vous venez pas les mains vides.
1: Damned, vous avez vendu la mèche.
0: Aïe, j'aurais dû garder ça pour moi. Ça fait tellement plaisir.
1: Non, ça, effectivement, j'aurais des places à offrir pour le concert de ZZ Top, qui se rapproche à un grand pas. Et donc voilà, il faut être bien à l'écoute, évidemment.
0: Bah voilà, je vous confie à Soundtrack, et moi je vous retrouve la semaine prochaine, 7h, 9h, pour un nouveau Weekend on the Rocks. Prenez bien soin de vous, on s'occupe du rock'n'roll.

0: bon dimanche à toutes et tous sur RTBF Classique 21 et bon dimanche à Bruno aussi, hein, parce que voilà, il me fait signe.
1: Bon dimanche, Laurent.
0: Salut Bruno, il est 9h.
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0: Et je dis bonjour.
3: Mais bonjour.
0: Ah, bonjour Caroline, comment allez-vous?
3: Mais je vais très bien, comme le temps.
0: Et comme les routes aussi.
3: Comme les routes, oui, on peut dire dans l'ensemble que ça se passe bien. Mais il y a quand même des objets encombrants qui traînent ce matin, notamment sur le 42 à Lambermont en direction de l'Allemagne. La bande de droite est obstruée par une balise de chantier. Attention, la situation est dangereuse. Et puis un autre objet encombrant sur le 411 à Aiguezé en direction du Luxembourg. C'est aussi une balise de chantier, mais cette fois en bande de gauche.
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0: Ah, et là, vous venez de le dire, hein, quelque part, il y a quelques instants, vous allez bien comme le temps. Donc,
3: quand, oui, absolument.
0: Quand, bah, quand la météo va bien, tout va bien.
3: Oui, absolument. Donc, c'est vrai qu'il fait déjà assez doux hein, ce matin, entre 14 et 18 degrés. Pas mal de nuages, mais par contre, le temps devrait être bien dégagé dans le courant de l'après-midi. Et on va pouvoir bien en profiter, puisqu'il y aura entre 20 et 25 degrés.
0: Merci beaucoup Caroline. Tout de suite, place à vos infos de 9h.
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0: En compagnie de Lionel Denebourg.
5: Des détectives privés pour tuyauter les CPAS. Désormais, ils pourront faire appel à des détectives pour traquer les fraudeurs. Les CPAS, eux, sont plutôt sceptiques. Les orages et les rafales ont joué les troubles fêtes cette nuit à Washington pour les 250 ans des États-Unis. Mais la fête a bien eu lieu dans une ambiance de meeting pour Donald Trump. On y fait des poteries depuis le Moyen-Âge. Nous irons à Bouffiou, près de Charleroi, où deux familles de potiers se transmettent le savoir-faire de génération en génération. Bonjour, traquer les fraudeurs avec des détectives privés. Les CPAS pourront faire appel à des détectives pour débusquer les propriétaires de logements à l'étranger, mais qui en même temps touchent le revenu d'intégration sociale en Belgique. Le Conseil des ministres vient de donner son feu vert au projet de la ministre Anne-Leen Van Bosseuyt. Marianne Brillo nous explique son idée.
6: Aujourd'hui, les assistants sociaux peuvent vérifier assez facilement si une personne qui demande le revenu d'intégration possède un ou plusieurs logements en Belgique ou si elle perçoit des revenus locatifs. C'est beaucoup plus difficile pour les logements situés à l'étranger. Dorothée Klein est la présidente de la Fédération des CPAS Wallons.
7: Pourquoi est-ce qu'on devrait tenir compte uniquement des revenus locatifs en Belgique? Donc, on est conscient de notre obligation. Mais voilà, je crois que tout le monde est conscient aussi des limites. La demande de la Fédération des CPAS, c'est que ces informations nous viennent du fédéral via la banque Carrefour.
6: La banque Carrefour de la Sécurité sociale pourrait ainsi être élargie au lieu de faire appel à des détectives. Selon une étude, la fraude sociale au sein des CPS reste faible, autour des 4% pour les bénéficiaires du revenu d'intégration. Il y a donc la question de la méthode, mais aussi celle du respect de la vie privée. Et puis il y a forcément le coût, Dorothée Klein.
7: Qui va payer le détective? On me parle d'un coût entre 1 000 et 5 000 euros. Un très grand nombre de CPS n'ont pas du tout les moyens pour ce genre d'initiative.
6: À la Fédération des CPS Wallons rappelle que l'essentiel des missions se concentre plus que jamais à l'accueil des exclus du chômage et à les aider dans la mesure du possible à retrouver un travail.
5: Le recours à des détectives était déjà autorisé en Flandre. Une détonation et un cheval qui panique. Plusieurs spectateurs ont été blessés hier soir à Florennes lors de la marche Saint-Pierre et Paul. Surpris par le bruit, les tirs et les décharges, un cheval a pris peur et heurté le public. L'animal a pu être maîtrisé, mais 5 personnes ont dû être hospitalisées. Ce matin, les chevaux ne seront pas présents pour la suite des festivités. La marche Saint-Pierre et Paul de Florennes, qui est l'une des plus importantes marches folkloriques de l'Entre-Sambre et Meuse. Les orages ont failli gâcher la fête, mais avec un peu de retard et une évacuation du public, la fête a bien eu lieu pour les 250 ans des États-Unis. Le président s'est exprimé tard dans la nuit à Washington avant un feu d'artifice géant. Frank Madvon était présent.
8: La chaleur, l'évacuation des lieux à cause d'une alerte orage, la pluie dense, les immenses files d'attente, rien n'aura dissuadé des dizaines de milliers d'Américains de venir fêter les 250 ans des États-Unis avec leur champion Donald Trump. Le président l'assure, il aurait parlé même à 4 heures du matin devant une seule personne. Dans une ambiance de meeting, Donald Trump a estimé que les États-Unis ne s'étaient jamais aussi bien portés. mais qu'il fallait se méfier du communisme. Le communisme est l'opposé du système américain, dit-il. Ce discours est très inspirant, selon Kelly, venue de Floride. Et ça montre que l'Amérique est à nouveau grande. Après 250 ans, elle est forte, comme elle doit l'être. C'est le style Trump, renchérit Jack à ses côtés. Il dénonce ce qu'il faut dénoncer. Est-ce de mauvais goût ? Peu importe, c'est son style et ça marche. Un style, disons, démonstratif, d'où ce feu d'artifice géant qui a déchiré le ciel de la capitale pendant près d'une heure, record de pétards battus.
5: Le récit depuis Washington de Franck Madvon de Radio France. Plus de 500 pompiers sur le terrain toute la nuit dans le sud de la France pour tenter de freiner un incendie à l'ouest de Perpignan dans un massif difficile d'accès. En quelques heures, les flammes ont parcouru et noirci près de 1000 hectares de végétation. 7 départements sont en vigilance rouge pour les feux de forêt dans le sud de la France. Chez nous, le thermomètre repart légèrement vers le haut, quelques degrés de plus. Suffisamment pour que l'IRM nous mette à nouveau en garde, à part la côte, le pays sera en avertissement jaune jusque mercredi au moins. Le premier quart de finale de la Coupe du Monde de football est connu, ce sera France-Maroc. Les Français ont souffert mais battu le Paraguay cette nuit. Le Maroc a éliminé le Canada. Et pour nos Diables Rouges, vous connaissez la suite, le huitième de finale, ce sera dans la nuit de lundi à mardi face aux locaux. Des Américains pas très intéressés par le soccer habituellement. Ebi Brouzakis, elle est allée dans une boutique de sport de la banlieue de Seattle pour savoir ce qu'ils connaissent des Diables Rouges.
1: Ce magasin se situe dans un immense centre commercial situé à Tukwila, un jet de ballon du centre d'entraînement des Diables Rouges. Pendant cette Coupe du Monde, à en voir les maillots de football disposés un peu partout, on devine que le soccer, le temps de cette compétition, se vend très bien. Derrière la caisse, Michael, varus de NFL sur le dos, nous dit que les Diables Rouges ont eu leur petit succès.
9: Ah oui, nous en avons vendu beaucoup, mais je ne crois pas qu'on en recevra davantage dans les prochains jours. Toutefois, nous disposons d'autres points de vente qui, eux, en vendent beaucoup.
1: À l'étage du bas, Omar tient une petite échoppe de maillots lui aussi. Messi, Ronaldo, comme d'habitude, ce sont les maillots qui se vendent le mieux. Une certitude par ailleurs, Omar connaît très très bien le football.
10: Ce sera vraiment un match intéressant, les deux équipes sont très fortes, j'ai vu la Belgique face au Sénégal, je suis excité, mais on verra bientôt qui est le meilleur.
1: Et pour Michael, les meilleurs devraient être a priori les Diables Rouges, même si sur le papier, ils trouvent la sélection américaine supérieure.
9: Je pense que oui, mais j'ai aussi le sentiment que la Belgique a ce potentiel d'outsider. Ils aborderont ce match sans être favoris et c'est pourquoi je crois qu'ils finiront par l'emporter.
5: USA-Belgique, ce sera donc ce mardi à 2h du matin. En Formule 1, l'Italien Kimi Antonelli partira en pole position du Grand Prix de Grande-Bretagne. Le départ sera donné à 16h. La deuxième étape également du Tour de France, toujours du côté de Barcelone. Près de 170 km au programme et une arrivée, comme hier, en haut de la colline de Montjuïc, à Barcelone. Les mains dans l'argile, on y façonne des plats, des pots de la vaisselle depuis des centaines d'années. Bouffiou, près de Charleroi, est réputé pour son savoir-faire unique qui se transmet de génération en génération. Tout ce week-end, dans le village, c'est d'ailleurs la fête de la poterie, la 55e édition. Et Philippine Wambercy s'est glissée dans une initiation.
11: On monte et on descend, mais les mains comme ça.
12: Derrière son tour de poterie, Henriette donne quelques conseils à ceux qui se prêtent à l'exercice, quitte à parfois être un peu direct.
11: Non. C'est pas comme ça qu'on fait.
12: Difficile d'avoir la main quand c'est la première fois.
13: Ben on donne beaucoup de conseils, mais on y a, c'est pas évident.
12: Pour faire un joli pot, il faut de la technique, mais pas que. Henriette fait de la poterie autour depuis plus de 30 ans.
11: C'est un métier qui demande énormément de patience. Si on n'en a pas, c'est foutu. Il faut au moins 2-3 mois d'expérience.
12: Un savoir-faire qui se perd peu à peu dans la région, pourtant reconnue pour son artisanat. Stéphanie Dubois gère la poterie du même nom.
14: La poterie à Bouffieux, c'est une longue histoire, c'est depuis le Moyen-Âge. Donc, et notre famille, on est la 14e génération, donc on espère que ça va continuer. Et on a la fierté. Bon, maintenant, on n'est plus que deux poteries à Bouffieux, mais on a un troisième potier qui va ouvrir bientôt.
12: Stéphanie espère que cette nouvelle arrivée attirera d'autres potiers dans son village et ainsi permettre de faire perdurer leur savoir-faire artisanal.
11: Non, le tour à fond.
5: Et si vous aussi vous avez envie de tester la poterie avec Henriette, des initiations sont donc prévues tout au long de la journée à Bouffieux.
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0: Merci Lionel et rendez-vous avec l'info tout à l'heure, ce sera 10h.
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0: Sail on Sailor, une brume de fraîcheur, quelques embruns, comme si nous étions à la plage pour vous accueillir. Donc ici, c'était les Beach Boys.
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0: Les Beach Boys, c'est qui plus est avec une voix qui n'est pas habituelle et aussi une histoire qui est assez complexe en ce qui concerne l'album Holland dont elle est extraite. En effet, hein, désireux de s'éloigner de Los Angeles et de la pression qu'il ressentait, les Beach Boys s'étaient installés aux Pays-Bas. Alors en soi, bon, ça n'a rien d'extravagant ni d'exceptionnel. Hein. Ce qui l'est beaucoup plus, en revanche, c'est que le groupe y avait dépensé une véritable fortune pour y construire un studio dans une ferme, ce qui a rendu les chose compliquée, c'est que en plus de l'argent dépensé lors de la livraison de l'album à la maison de disques Warner, eh bien celui-ci a été catégoriquement refusé, faute d'y retrouver le moindre tube. Le salut de l'album, finalement, eh bien on doit en partie à Van Dyke Parks, qui est un ami de Brian Wilson et avec qui il avait déjà collaboré sur l'album Smile, donc l'album précédent. C'est une des rares personnes qui gardait des contacts étroits avec Brian Wilson, et il présenta une cassette sur laquelle se trouvaient les bosses de la chanson Sail on Sailor, mais sur laquelle le musicien s'égarait constamment. Et on peut dire que Van Dyke Parks a été un véritable médiateur dans les rapports avec la maison de disques, les rassurant aussi sur la santé mentale de Brian Wilson, et ira aussi jusqu'à le soutenir et lui donner toute confiance pour qu'il s'asseye derrière le piano et termine la chanson. Et puis alors, côté voix, vous l'avez entendu, hein, ce n'est pas une voix habituelle non plus, c'est celle du guitariste Blondie Chaplin. C'est lui, on le connaît également aussi, par exemple, comme musicien de tournée avec les Rolling Stones, lors des tournées de Bridges to Babylon, par exemple. Voilà une petite histoire donc pour vous accueillir et vous souhaiter bien le bonjour sur Classic 21. Soundtrack qui prend donc ses quartiers estivaux, mais qui reste aussi au programme de vos vacances, hein, comme ce matin. Et on est en compagnie de Christian Lardinois.
2: Bonjour tout le monde.
0: Bonjour Christian. Laurent. Vous allez bien?
2: Ça va bien, hein,
0: comme
2: oui.
0: Le temps aussi.
2: Voilà, c'est
0: et
2: ça.
0: Donc, c'est comme Caroline Martin qui va bien, comme le temps, et qui est avec nous également.
3: Oui, tout à fait, je suis là. Et c'est vrai que tout va bien. Hein. Voilà. On est bien ensemble, hein, finalement.
0: Voilà. Ouais. Vous avez déjà, l'un comme l'autre, des vacances qui se profilent?
3: Ah ben moi, j'ai eu des vacances au mois de mai, donc là, je dois attendre septembre pour en avoir des autres, voyez-vous. Ah. Donc, un petit peu de patience, mais bon. Ah, le temps est de la partie, finalement, on est bien ici aussi, hein.
0: Ah oui, bien sûr, bien, bah, évidemment, avec les auditeurs et tout, et auditrices. Et Christian?
2: Oui, bah, un peu en juillet, et un peu en août aussi.
0: Ah voilà. Bah, voilà. On a partagé. Vous avez réparti.
2: Voilà, oui, réparti.
0: Vous avez bien raison. Voilà. Bon, bah, moi, ce sera un petit peu plus tard aussi, oui. En juillet, mais pour l'instant, voilà, on est ensemble, et donc bah, je vous remercie déjà, hein, pour votre fidélité récompensée aussi ce matin avec des places de concert que je me ferai un plaisir de mettre en jeu, donc, hein, vous l'avez entendu, pour aller applaudir ZZ Top. Je vous en reparlerai dans un instant. On va d'abord profiter un petit peu du programme, baigné dans les rayons de soleil matinaux, donc les rayons de soleil, en fait, bah, c'est vous les rayons de soleil. You are the sunshine of my life sur Classic 21. Bienvenue à vous, c'est Soundtrack jusqu'à midi.

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0: Get Back, revu ici par le duo tempétueux Ike et Tina Turner. C'est pas la première fois qu'ils faisaient honneur au répertoire des Beatles, parce que il y avait entre autres les reprises de With a Little Help for My Friend, The Come Together en 73, et donc Get Back ici à l'instant. Ça, c'était sur l'album Walking Together, qui était sorti en 1971. Et à une année près, Stevie Wonder qui précédait avec You Are the Sunshine of My Life. Ça, c'était en 72. Il est 9h22 minutes.
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0: Et un dimanche matin, on vous met à contribution. Oui, mais enfin bon, c'est pour la bonne cause aussi. C'est quand même pour aller voir ZZ Top. Donc ZZ Top, ce groupe qui revient, c'est le petit groupe du Texas, donc qui revient chez nous à Forêt Nationale. C'est un endroit que le groupe connaît bien puisqu'ils y sont déjà venus plusieurs fois et votre serviteur a déjà été plusieurs fois les voir là-bas aussi. Et donc c'est le 9 juillet, donc c'est-à-dire jeudi, que le groupe sera en concert là-bas. Et il me reste 4 fois deux places que je me réjouis de vous offrir ce matin. On va faire les choses très simplement et je vous laisse toute l'émission pour m'envoyer vos messages, c'est-à-dire vous envoyez le code ZZ Top par SMS au 6021. Comme à chaque fois, il faut vos coordonnées complètes, nom, prénom, adresse postale et adresse email. Et donc c'est évidemment bonne chance que je vous souhaite pour remporter cela. On aura l'occasion de les écouter aussi plusieurs fois durant cette émission. Donc 3 heures pour envoyer vos messages, ça vous laisse largement du temps et peut-être même, qui sait, peut-être aussi jouer plusieurs fois pour augmenter vos chances de gain. ZZ Top que je vous propose de retrouver ici en 1979 avec I'm Bad, I'm Nationwide.

0: Oumedou en 1986 pour AC/DC, bande originale du film Maximum Overdrive, l'adaptation d'un des ouvrages de Stephen King. Stephen King qui, à l'époque du tournage, était, on va dire, un peu victime de plusieurs addictions et avoue que, suite à ça, bien malheureusement, enfin bien que le tournage était bien préparé avec des storyboards, etc. Il n'avait absolument aucune idée de ce qu'il faisait, mais personne n'osait lui dire. Donc c'est peut-être pas la meilleure des adaptations d'un de ses livres. Toujours est-il que c'est il y a 40 ans, parce que ce film sortait sur nos écrans le 25 juillet 1986, avec donc cette bande originale des AC/DC, dont ce titre en était, on va dire, le principal, mais il y avait d'autres morceaux des AC/DC aussi à retrouver durant le film, parce qu'on pouvait y entendre Hell's Bells, Ride On, For Those About To Rock, We Salute You, j'en passe, c'est des meilleurs. Et puis juste avant, donc ZZ Top avec I'm Bad Nationwide, en 1979, et comme je vous le disais, je vous laisse toute l'heure, donc pour envoyer vos messages, envoyez tout simplement ZZ Top avec vos coordonnées complètes et adresse email pour 1€ par SMS au 60-21. Il est 9h32, c'est avec Thin Lizzy que l'on va se retrouver dans un instant.
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0: Whiskey and the Jar, tout d'abord en 1972 pour Thin Lizzy, et puis les années 70 encore ici avec ce groupe de voisins, puisque c'était des Hollandais, hein, les Shocking Blue, ici avec Never Marry a Railroad Man, morceau qui avait, figurez-vous aussi, si vous vous rappelez de ce groupe-là, était repris par The Bananarama, hein, vous voyez, oui, c'était un groupe de filles, hein, dans les années 80, et c'était précisément en 1986 que ce morceau était sorti, alors que le groupe l'avait déjà chanté en 1979, mais bon, on peut le comprendre, quand elles ont commencé leur carrière, elles ont préféré mettre en avant leur propre composition. On va passer à l'été indien dans un petit instant, et ce sera toujours en 1970 avec les Doors, juste après ceci.
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véritablement somptueux, hein, ces harmonies vocales pour les Eagles. C'est juste quelques accords de guitare acoustique, il n'en faut pas davantage. Et on imagine un monde où il n'y aurait plus d'arbres. Et c'est un petit peu l'histoire de ça, hein, No More Walks in the Wood. Et il faut savoir aussi que Don Henley a toujours été très sensible à la cause environnementale. Je dis bien, c'était en 2007, et puis les Doors juste avant avec Indian Summer. Et là aussi, il y a une fameuse histoire. C'est une histoire qu'on voit d'ailleurs dans le film qui avait été réalisé par Alan Parker, donc dans les années 90. Et c'est un accident de voiture qui était arrivé lorsque Jim Morrison était encore petit. Hein, il devait avoir 4 ans. Il était en voiture avec sa famille et il se rendait au Nouveau-Mexique. Et ils ont eu un accident avec une famille d'Amérindiens qui a été blessée, peut-être même tuée. Et Jim Morrison, qui avait déclaré « Les âmes des fantômes de ces Indiens morts couraient partout, paniquées et ont envahi mon âme. » Et comme je le disais, on le voit très très bien dans le film qui était consacré aux Doors, donc dans les années 90. Il est 9h49, là on prend la direction de l'Angleterre après avoir été ici un bon moment en Californie avec Uncle Herbert en 1971. Voici Paul McCartney and the Wings.

Paul McCartney qui nous raconte l'histoire de son oncle Albert. C'était vraiment son oncle, hein. Il s'appelait Albert Kendall. Et c'est assez amusant parce qu'il est visiblement, d'après ce qu'explique aussi Paul McCartney, son oncle Albert avait la fâcheuse habitude de s'enivrer, de lire la Bible. Enfin, il ne lisait les Écritures que lorsqu'il avait un coup dans le nez. Donc ça, c'était en 1971. Et c'est Johnny Mitchell qui va nous emmener déjà jusqu'au top de 10h. Avec le soleil, il y a un petit peu de nuages justement avec Johnny Mitchell. On va remonter sur l'album Clouds en 1968 avec Both Sides Now.

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0: Très bon dimanche encore à toutes et à tous hein, sur RTBF Classique 21, il est 10h.
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0: Et à 10h, on refait un point complet avec vous Caroline, ça reste calme je pense.
2: Oui tout à fait, ça reste calme, il y a quand même un objet encombrant à vous signaler sur le R3 de Charleroi. C'est à hauteur de Châtelet en direction de Guy, une pelle se trouve en voie de gauche à hauteur du viaduc, soyez prudents.
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0: Et alors, pour ce dimanche, comment ça va se passer?
2: Eh bien, pas mal de nuages ce matin, avec de 14 à 18 degrés. Pour l'après-midi, le soleil devrait gagner peu à peu du terrain et puis concerner toutes les régions. Et il y aura entre 20 et 25 degrés. Demain, le ciel devrait rester voilé en certains endroits. Il fera plus lumineux dans le courant de l'après-midi, avec entre 23 et 28 degrés. Beaucoup de passages nuageux prévus pour mardi. Des températures entre 24 et 27 degrés qui devraient se maintenir mercredi. Et puis, à partir de jeudi, la chaleur va commencer à s'accentuer. Ce sera plein soleil avec 29 degrés et 30 degrés attendus pour vendredi et samedi prochain.
0: Merci beaucoup Caroline, à tout à l'heure.
2: À tout à l'heure.
0: Et à 10h, on s'informe, c'est en compagnie de Delphine Vreux. Bonjour Delphine.
3: Bonjour, un nouveau feu de forêt s'évite en France à une trentaine de kilomètres de Bordeaux. En une nuit à peine, il a dévoré près de 1000 hectares de terre. 600 pompiers sont mobilisés. Les habitants n'ont pas reçu d'ordre d'évacuation, mais ils doivent l'envisager et rester joignables. Incendie aussi à Thessalonique en Grèce. Deux usines brûlent, l'une de recyclage de déchets, l'autre de textile. Une forte odeur de plastique brûlé est ressentie partout dans la ville. Plusieurs régions de Grèce, dont Athènes et la Crète, font face à un risque d'incendie élevé. Les hauts responsables iraniens sont quasi tous présents à Téhéran au deuxième jour des funérailles de l'ancien guide suprême Ali Khamenei, tué il y a 4 mois lors des premières frappes contre l'Iran. Quasi tous, parce que son successeur Mojtaba Khamenei n'est pas présent. Blessé, il n'apparaît pas en public et ne s'exprime que par crainte devant les Ferrari de Charles Leclerc et Lewis Hamilton. Le départ sera donné à 16h. Voilà qui referme ce point sur l'info. Excellente journée.
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0: Merci beaucoup Delphine et très bonne journée à vous également.
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0: All Time Rock and Roll pour Bob Seger. Évidemment, bah ça nous rappelle la soundtrack aussi de Ricky Business avec c'était le tout premier rôle d'ailleurs au cinéma de Tom Cruise qui était encore tout jeune. Il est 10h06. Alors une petite rectification tout à l'heure parce que quand j'ai passé le morceau des Shocking Blue, donc Never Marry a Railroad Man, j'avais précisé que c'était aussi une version, enfin que les Bananarama en avaient fait une version dans les années 80 et honte sur moi parce que c'était pas ce morceau-là, c'était Venus bien entendu. Voilà. Donc, toutes mes excuses pour cette petite erreur. 10h07, j'aurai l'occasion tout à l'heure aussi de vous faire écouter le nouveau single de Peter Gabriel. Mais pour l'heure...
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0: C'est le moment donc de vous rappeler aussi que j'ai 4 fois 2 places pour aller voir ZZ Top ce jeudi 9 juillet à Forêt Nationale. Et comme tout à l'heure, donc je vous invite à continuer à envoyer ZZ Top par SMS au 6021 pour 1€ le message avec vos coordonnées complètes, nom, prénom et adresse postale. Et c'est précisément en live que je vous propose de les écouter ici avec ce classique des années 80, mais qui date ici de 2007, cette version qui a été enregistrée au Texas. ZZ Top avec Legs.

0: râler le Bob Seger qui chantait tout à l'heure All Time Rock and Roll Again, bien entendu, ici pour Blackberry Smoke et ZZ Top avec Lex, donc cet extrait du Live from Texas qui était sorti en 2007, cette version en public, et donc pour justement vous rappeler aussi la venue de ZZ Top ce jeudi 9 juillet à Forêt Nationale et des places que l'on vous offre, et donc vous avez encore jusque un petit peu avant midi hein, pour envoyer ZZ Top et vos coordonnées complètes au 60-21. Je vous parlais du nouveau single de Peter Gabriel, toujours sorti à la dernière pleine lune. Ce morceau s'appelle I Belong to the Sky et c'est ce que l'on va retrouver dans une poignée de secondes.
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0: Magnifique, Lovers in the Wind pour Roger Hudson, et ici un album intitulé In the Eye of the Storm qui était sorti en 1984. Et puis Peter Gabriel avec ce nouveau morceau, très belle surprise, hein, ce I Belong to the Sky qui commence un petit peu jazzy jusqu'à l'arrivée de la voix de Peter Gabriel, et quelques minutes après, enfin en tout cas une minute plus tard, là ça y a un petit côté funky qui arrive sur ce morceau. Prochaine découverte en ce qui concerne Peter Gabriel, ce sera bien entendu à la prochaine pleine lune. Pour nous, eh bien c'est avec Joe Cocker ou encore Blood, Sweat and Tears que l'on se donne rendez-vous juste après la pause que voici.
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0: Spinning wheel, la roue tourne, effectivement, la roue tourne, ça peut évoquer le cycle des saisons, le carrousel aussi, puis les années qui passent, et c'est le cas d'ailleurs pour David Clayton Thomas, qui était à l'origine justement de ce morceau de Blood, Sweat and Tears, et qui nous a quitté le 24 juin dernier. Il avait 84 ans, et juste avant, là c'était Joe Cocker, que l'on retrouve en 1972 avec Woman to Woman. Alors sachez que dans le nouvel épisode de la collection classique 21 de cette semaine, le numéro sera consacré à l'album Medal de Pink Floyd. Et Pink Floyd, on va les retrouver dans un instant, non pas avec un extrait de l'album à proprement parler, mais plutôt on va revenir sur One of These Days, mais la version qui avait été enregistrée lors de la tournée Pulse en 1994. C'est ce qui arrive dans un instant, juste après ça.
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Roxy Music en 1973 avec Street Life, c'était l'album Stranded, et juste avant Pink Floyd en live avec cette version de One of These Days, donc qui fait bien entendu l'original partie de l'album Medal, hein. Je vous disais que c'est le nouvel épisode de la collection Classic 21 qui est consacré précisément à cet album, et ici donc sur la tournée de 1994, je me souviens bien, il y avait des têtes de cochon gonflables, hein, qui dansaient dans les colonnes, qui étaient de part et d'autre de la scène avec les yeux illuminés, ce qui leur donnait encore un côté un petit peu plus diabolique. Et donc, ici à 10h49, sachez également que la série complète, vu qu'on fête les 50 ans du punk, donc c'est une série de podcasts aussi que l'on vous propose en journée, mais les 20 épisodes de cette séquence sont intégralement disponibles en téléchargement et en avant-première sur l'app RTBF Ovio. Et c'est avec Television que je vous propose d'enchaîner. Ça va nous conduire jusqu'au top de 11h, ici avec Marky Moon en 1977.

0: Belle fin de matinée sur Classique 21, il est 11h.
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0: Avec Caroline Martin, est-ce que c'est toujours aussi tranquille?
2: Oui, absolument, c'est calme sur l'ensemble du réseau routier. Je vous rappelle quand même qu'il y a toujours le festival Les Ardentes qui se déroule encore aujourd'hui en région liégeoise, avec donc des files qui seront possibles peut-être en cours de journée aux abords de Raucourt et des principaux accès du festival.
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Yeah, comme il le dit lui-même, 1987, Guns N' Roses avec Paradise City pour ouvrir notre troisième partie de Soundtrack ce matin. Et le concert que le groupe donnait à la Face Dome, qu'on a toujours l'habitude d'appeler le Sport Palace d'Anvers, mais c'était il y a peine une semaine, hein, puisque c'était le 28 juin dernier. Il y a des avis mitigés vis-à-vis de ce concert. Moi, je n'y suis pas allé, donc j'ai pas pu m'y rendre malheureusement, mais des avis partagés concernant notamment le son. En tout cas, le meilleur compte rendu, c'est certainement celui de notre ami Bruno, justement, qui était encore avec nous tout à l'heure, puisque lui y était, et il a fait une review de ce concert qui a été publié sur notre site classique 21.be. Et pour le citer, justement, Paradise City, ce morceau a servi de rideau final, un voyage nocturne époustouflant qui, une fois de plus, nous a confirmé une chose que nous savons depuis toujours. Vous et nous, la fontaine de Jouvence existe bel et bien, elle s'appelle Rock'n'Roll. Voilà, et cet article, je vous invite bien évidemment à le lire. Et puis alors, en bonus de cette tournée, on peut dire que le hasard fait bien les choses, puisque il y a également le documentaire Perfect Crime qui a été filmé pendant la tournée légendaire de Use Your Illusion, donc entre 1991 et 1993. Ce document a été divulgué sur Internet sous forme d'un montage de 38 minutes. Il faut savoir que ce document, donc, qui avait été filmé à l'époque, n'était jamais sorti, et c'était quelque part, on va dire, considéré comme un saint graal pour les fans du groupe, puisque, justement, voilà, donc depuis sa réalisation 1994, on n'avait jamais pu le voir. Voilà qui est donc réglé. Il est 11h09, merci d'être avec nous sur RTBF Classique 21, Soundtrack encore jusqu'à midi en compagnie de Christian Lardinois et de vous toutes et tous. Et là, on va faire un plongeon dans le bleu azur de l'océan avec Flying Colors.

Liste de Deep Purple avec ce morceau Blue Ocean. Là, on était en 2012. C'est véritablement la crème de la crème. Et ce qui va suivre, c'est aussi un super groupe. Et on va prendre un tournant, on va dire un petit peu, avec un petit peu plus de roll dans le rock. Et il y a même du twist. Ça va être difficile de ne pas bouger avec ça. C'est Wilbury Twist pour Traveling Wilburys.

Ouais, je vous l'avais dit, hein, que c'est difficile de ne pas bouger là-dessus. Let's Shake pour Brian Setzer à l'instant, chanteur, guitariste des Stray Cats et Traveling Wilburys juste avant, donc avec Wilbury Twist. Ça, c'était en 1990. Traveling Wilburys qui rassemblait, on s'en souvient, hein, Bob Dylan, George Harrison, Tom Petty, Jeff Lynne ou encore Roy Orbison. Et Tom Petty, on va le retrouver dans un petit instant. Mais pour l'heure, ici à 11h28, sur une si bonne lancée, on ne va pas s'arrêter comme ça.

0: L'album Mojo pour Tom Petty and the Heartbreakers, qui était un album, on va dire, assez attendu parce que le groupe à l'époque, donc ici c'était en 2010, mais n'avait plus rien sorti depuis 2002. Je me souviens que notre ami Pierre Guyot était un grand amateur de cet album Mojo. Tom Petty avec I Should Have Known It. Et cette chanson, c'est Mike Campbell, le guitariste, qui il en a parlé, en tout cas, ce qui l'a influencé, ce qui l'a inspiré, c'est le son d'une Les Paul 59 qu'il venait d'acquérir à ce moment-là. C'est ce genre de guitare, vous savez, c'est aussi le Saint Graal hein, pour les guitaristes, parce que c'est des guitares qui ont été faites en 1959, mais qui n'ont été que produites entre 500 ou 600 exemplaires, ce qui en fait évidemment des modèles très rares. Les grands musiciens ont joué là-dessus, que ce soit Jimmy Page, que ce soit Peter Green, que ce soit Eric Clapton. Et lors d'un voyage à New York, il y a quelques années, c'était en 2022, je pense justement avec Laurent Riepi et des auditeurs et auditrices de Classique 21. On était passé dans un... C'était pas chez Manis Guitar, c'était... je ne sais plus le nom du... Enfin, c'était un grand magasin de guitare aussi très très connu à New York. Et il y en avait une dans le comptoir. Donc c'est un comptoir en verre. Et donc cette guitare était évidemment très sécurisée. Parce que son prix, voilà, fallait quand même la maudite somme de 350 000 dollars pour pouvoir se la procurer. Bon, vous imaginez un petit peu. Et puis juste avant, Jeff Beck, qui lui a été une grosse influence pour beaucoup de guitaristes, mais lui-même a été influencé par d'autres guitaristes lorsqu'il était jeune. Ça va de Cliff Gallup à Gene Vincent, évidemment. On ressent tout ça dans ce morceau Crazy Legs qu'il avait sorti c'était en 1993. Et je me souviens bien aussi, hein, Jeff Beck, ça c'est au tout début que j'avais repris l'aventure ici, donc de Soundtrack. Donc c'était en 2023. Et quelques jours après, le 10 janvier, Jeff Beck nous quittait. Voilà, donc c'était quelque chose évidemment que je ne pourrais pas oublier. On va se retrouver dans un petit instant. Restez bien avec nous. Ce sera dans un petit peu moins d'une minute.
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0: Et il vous reste quelques minutes pour envoyer ZZ Top au 60-21 pour remporter les 4x2 places que j'ai à vous proposer depuis ce matin. Donc ce concours est lancé. 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Le message et ZZ Top qui seront donc ici ce jeudi 9 juillet à Forêt Nationale. Là, je vous propose de les retrouver avec un morceau qu'on entend peut-être un peu moins souvent. Et pourtant, quel fameux morceau. En plus, il fait honneur à une des personnalités du cinéma de série B, mais qui a marqué les esprits. C'est ZZ Top, donc, que voici avec Vincent Price Blues.

0: Fait Healer pour Alex Harvey Band et le studio qui se casse la figure en même temps. Donc ici on était en 1973 et ZZ Top juste avant avec l'album Rhythmine. C'est un album qui va bientôt avoir 30 ans puisque cet album sortait en 1996. C'est au mois de septembre qu'il était sorti. Et donc ce fameux Vincent Price Blues, Vincent Price qui est aussi un acteur qu'on n'oublie pas hein, puisque c'était quand même un acteur de série B. On se souvient la mouche, la première mouche au cinéma. Bah, c'était lui. Et puis, c'était aussi lui le créateur de Edouard aux mains d'argent dans le film de Tim Burton. Bref, tout ça pour vous dire que n'envoyez plus de messages puisque les gagnants ont été sélectionnés. Il y aura donc Jean-Noël qui habite à La Huy qui partira voir ZZ Top à Forêt Nationale, ainsi que Pascal qui habite à Mont-sur-Marchienne, mais également Jean-Philippe qui habite à Anderlu. Et puis encore, hein, non, c'est pas Jean-Philippe le jeune qui fait signe, non. Et puis encore aussi, Frédéric, qui lui habite à Erken. Jean-Philippe Lejeune qui est avec nous. Bonjour Jean-Philippe.
1: Bonjour Laurent. Il a fallu le temps que je prenne le micro et là, effectivement, il y a eu un peu de démontage de studio. C'est l'été, Laurent, ça c'est génial. Et donc, on va avoir une programmation 100% Summer Hits.
0: Ah, bah ça c'est bien, Summer Hits, ouais, effectivement. Et donc, vous au programme jusqu'à 16h. Ça c'est une bonne nouvelle.
1: Évidemment.
0: Et puis alors, c'est la grille d'été, vous venez de le dire. Et à 16h, là, ce sera un rendez-vous avec les histoires sombres du rock d'Éric Lenoir.
1: Effectivement.
0: Et ben voilà, vous confirmez. C'est parfait. Merci à l'équipe de ce matin, à Christian Lardinois. Merci aussi à Caroline Martin, que vous allez retrouver aussi dans un petit instant. Tout comme les Pretenders qui vont vous emmener jusqu'au top de midi. Ce sera juste après la dernière pause que voici. Un grand merci à toutes et tous pour votre fidélité. Et je vous souhaite bien évidemment un très très bon dimanche à l'écoute de Classique 21. Ciao.
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2: Merci d'écouter Classic 21. Bon dimanche, il est midi.
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2: Bonjour Caroline Martin.
3: Bonjour.
2: Vous allez bien ?
3: Je vais très bien, et vous-même ?
2: Mais super, c'est l'été, on est bien. Il fait bon, et sur la route, est-ce qu'il fait bon aussi rouler ?
3: On va dire que de manière générale, ça se passe plutôt bien, sauf sur l'autoroute de la mer, où il y a malheureusement un accident qui s'est produit à hauteur de Bernem en direction d'Ostend. La bande de gauche est obstruée et vous perdez pour le moment 20 minutes dans les files.
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2: Et on va jeter un œil du côté du ciel avec vous, Caroline.
3: Oula, ça va plutôt bien, hein, puisque cet après-midi, on aura droit à du soleil sur toutes les régions avec entre 20 et 25 degrés. Demain, le ciel devrait rester voilé en certains endroits, du moins en matinée. Ensuite, il y aura du soleil pour tout le monde et de 23 à 28 degrés.
2: Merci, Caroline. À tout à l'heure.
3: À tout à l'heure.
2: Et nous allons bien sûr retrouver le journal de Classic 21, votre journal de midi qui arrive. Nous travaillons en quatre mains dans ce studio pour le faire venir. Le voici, le voilà, votre journal de midi sur Classic 21 qui arrive. C'est parti.
4: Bonjour à tous et bon dimanche. Au moins 8 personnes blessées par des tirs à Coney Island, c'est à New York. 4 enfants notamment ont été touchés par des coups de feu tirés pendant les célébrations du 250e anniversaire des États-Unis. La police a retrouvé une arme à feu. Elle n'a pas interpellé de suspect à ce stade. La Chine va mener à partir de demain des exercices navals communs avec la Russie. Ça se passera à proximité des côtes chinoises. Des patrouilles conjointes seront aussi déployés dans le Pacifique. Ce n'est pas la première fois que les deux pays organisent des exercices conjoints. La Chine et la Russie sont d'importants partenaires, à la fois diplomatiques et économiques. Un lien renforcé par leur volonté commune de proposer une alternative à ce qu'ils perçoivent comme la domination des États-Unis sur l'ordre mondial. L'incendie s'est stabilisé dans le nord-ouest de l'Espagne. Il s'était déclaré vendredi près de la Costa Brava. Plus de 2000 hectares sont partis en fumée. Les pompiers s'attendent à une journée compliquée en raison notamment de la nouvelle vague de chaleur qui touche le pays. Le feu progresse par contre dans la Drôme en France, du côté de Die, c'est au sud-est de Valence. 300 pompiers tentent de ralentir la progression de cet incendie. Le feu qui a parcouru plus de 3000 hectares sur un relief très escarpé et est difficilement accessible. Le nouvel épisode de forte chaleur qui arrive sur la France ne va rien faire, évidemment, pour arranger les choses. 7 départements sont en vigilance orange canicule dans le sud. Les températures pourraient monter à 40 degrés quelques jours après une première canicule historique. Cela dit, les températures sont un cran en dessous de ce qu'on a connu lors de la canicule précédente, selon certains météorologues. Mais donc, cette vague de chaleur pourrait durer jusqu'au week-end prochain. Une vague de chaleur qui pourrait aussi nous toucher la semaine prochaine. C'est probable, selon l'IRM. Voilà pour les infos. Excellent après-midi avec nous.
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2: Merci beaucoup, Olivier Nederland. Retour de l'actu, ce sera à 14h sur Classic 21.
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0: Soul Asylum avec Runaway Train, morceau purement 90s, 1993. L'album s'appelle Grave Dangerous Union. Ce qui est intéressant avec ce titre, c'est qu'il a servi finalement de titre caritatif, plus que caritatif, puisque lors du clip, il y avait des photos d'enfants disparus. Et évidemment, la diffusion massive sur MTV à l'époque a permis d'en retrouver certains d'entre eux. Donc c'était plutôt une belle action. Merci d'être avec nous sur Classic 21, c'est Summer Hits.
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2: Et nous avec sommes... Jean-Philippe Lejeune.
0: Effectivement, et nous sommes ensemble jusqu'à 16h aujourd'hui, avec pas mal de belles choses qui vont arriver, notamment le hit de l'été, le tube de l'été qu'on va retrouver d'ici une quarantaine de minutes. Un morceau qui vous a certainement marqué, qui vous marque encore. Nous retrouverons également en différents épisodes des 50 ans de l'histoire du punk. Nathaniel Ratcliffe en attendant, Son of a Bitch. I'm on here.

C'est un événement, comme chaque fois qu'ils sortent un album, les Rolling Stones, increvable, hein, cette bande de rockers. Les Rolling Stones qui sortent ce titre, Jealous Lover, qui annonce un album, et ça se rapproche, ce sera le 10 juillet prochain, un album avec plein de collaborations, notamment Robert Smith de The Cure, Chad Smith, The Red Hot ou encore Steve Winwood. Alors, cet album, eh bien, il sera proposé par Classic 21, 25e album des Stones, ce sera le vendredi 10 juillet, notez bien cette date. On vous propose évidemment de le découvrir tout au long de la journée, des exemplaires vinyles à remporter. Et puis également, on lève un voile sur les coulisses de cet enregistrement raconté par Mick Jagger et Keith Richards. Et ça, ce sera dans l'émission du dimanche, deux jours plus tard, avec Laurent Deboeuf dans Soundtrack, le dimanche 12 juillet. Rendez-vous donc sur le site de Classic 21 pour en savoir plus et vendredi pour découvrir cet album. Aerosmith à 12h20 dans vos Summer Hits, voici Ragdoll.

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Steven Tyler en Scatman. Ragdoll, Aerosmith sur Classic 21, Permanent Vacation, le nom de l'album. Et on continue avec ILO dans ce Summer It's Rock and Roll is King.

0: Electric Light Orchestra sur Classic 21, Rock and Roll is King sur Secret Message en 1983. 12h28, on me souffle dans l'oreille que tout se passe bien sur les routes. On retrouvera donc Caroline tout à l'heure à 13h. Vous dire que dans cette émission estivale, il y a du nouveau, notamment le tube de l'été. On va s'intéresser à un tube des Fab Four, voilà, je vous en dis pas plus. Un tube qui, au départ, était un morceau très engagé, voilà, contre les politiciens qui critiquaient l'immigration pakistanaise en Angleterre. Ouais, voilà. Et je vous donne pas le titre, évidemment, on va le découvrir ensemble, on parlera de ce tube de l'été. L'année, je pense que vous la connaissez, mais on la rappellera tout à l'heure. Nous avons Coldplay à venir et Bob Dylan.
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Bob Dylan, Protest Songs, parmi les Protest Songs, chanson engagée si vous préférez. Hurricane sur Classique 21, c'était en 1976 sur l'album Desire. Il y avait XNY, album de Coldplay, un autre style. Talk, c'était sorti en 2005. Jean-Louis Aubert, regarde-moi. Et nous arriverons au tube de l'été, je vous rappelle, les Fab Four, je vous donne l'année 1969 et un titre qui au départ est un titre très engagé.

0: Jean-Louis Aubert sur l'album Rock Éclair en 2011, c'était Regarde-moi. Dans une petite minute et 17 secondes, on s'intéresse au tube de l'été.
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0: Et on s'intéresse à un tube des Beatles, chanson enregistrée en janvier 1969 par Paul McCartney avec Billy Preston au piano électrique. Elle était jouée notamment cette chanson par Billy Preston lors du fameux concert sur le toit, le rooftop de l'immeuble londonien le 30 janvier. Ça n'en fait pas un tube de l'été le 30 janvier, on est bien d'accord. Get Back, en fait, c'est au départ un exposé sur la situation des Pakistanais au Royaume-Uni, stigmatisé par un politicien conservateur, voire même d'extrême droite, Enoch Powell. Dans un fameux discours, évidemment ça n'a pas plu au groupe et ils ont fait une chanson engagée par rapport à ça, mais ils l'ont un tout petit peu adouci, ils l'ont un petit peu changé de sens, c'est devenu effectivement « Get back to where you once belong », ce qui signifie effectivement « reviens d'où tu viens, retourne dans ton pays », si je mets ça entre guillemets. Eux, ils en ont fait quelque chose de plus général et ça peut être retour aux sources, retour à la situation initiale, mais au départ c'était bien une chanson engagée pour dénoncer ce racisme donc contre les Pakistanais en Angleterre. Et on continue, évidemment, si vous voulez voir la création de cette chanson, eh bien c'est dans le documentaire de Peter Jackson qui s'appelle, tiens donc, The Beatles Get Back, que vous pourrez revivre cette matinée du 7 janvier 69 dans les studios de Twickenham où Paul McCartney improvise sur sa basse Hofner et puis Ringo Starr et George Harrison cherchent en fredonnant et puis tout d'un coup il y a Ringo Starr qui tape dans les mains et le compositeur qui lance Get Back, Get Back, Get Back to Where You Once Belong, et le morceau évidemment prend forme. John Lennon les rejoint et prend sa guitare. Alors, ce morceau est crédité tout d'abord des Beatles avec Billy Preston. Il sort et ça devient un numéro 1 directement en avril 69 au Royaume-Uni, en mai aux États-Unis. Et donc il va arriver en première place pendant 6 semaines consécutives en ce qui concerne le Royaume-Uni. Et en ce qui concerne les États-Unis, fin mai 69, elle est restée au sommet pendant 5 semaines. S'en fait donc quasiment un tube de l'été. Get Back donc qui finira évidemment dans les classements internationaux, notamment Canada, Australie et Allemagne. On va écouter ce magnifique titre des Beatles.

La chanson engagée de départ est quand même bien bien présente, hein, le fameux Go Home lancé comme ça. Beatles avec Get Back, un morceau qui en single est bien fonctionné donc en 1969, qui se retrouvera, vous le savez, sur l'album Let It Be un an plus tard, 1970. U2, Who's Gonna Ride Your Wild Horses?

0: Ça fait vraiment plaisir de réécouter ce titre de U2, Who's Gonna Ride Your Horses, Actum Baby, évidemment en 1991. Nous allons, après les tops de 13h, écouter Muse, nous allons écouter Van Halen, nous allons écouter Led Zeppelin, et puis on retrouvera le feuilleton raconté par Bruno Fernandez, écrit par Laurent Riepi, sur les 50 années du punk. Ce sera dans l'heure suivante. Merci d'être là, bon dimanche, c'est Summer Hits, il est 13h.
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0: Et nous faisons le point sur la situation sur les routes avec vous, Caroline.
2: Et avec toujours cet accident sur l'autoroute de la mer, c'est à hauteur de Bernem, donc en direction d'Ostende. La bande de gauche est toujours obstruée et vous perdez une quinzaine de minutes.
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0: Merci beaucoup, Caroline. Et on est reparti pour une heure de Summer Hits.
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Black Holes and Revelations, c'était Starlight Muse pour vous accueillir à 13h04, bientôt 5 dans vos Summer Hits. J'espère que vous passez un excellent dimanche, j'espère que vous allez bien surtout. On est ensemble jusqu'à 16h avec, comme je vous le disais, le feuilleton des 50 ans du punk qui va arriver d'ici une quarantaine de minutes. On parlera également, fin d'émission, de sport moteur comme le veut la tradition. C'est pas parce que c'est l'été qu'on parle pas de sport moteur. Van Halen Jump qui arrive, il y aura également les Zep et puis une collaboration qui peut surprendre mais qui donne très très bien, collaboration entre Olivia Rodrigo et Robert Smith.

0: Et dire que ce titre a 42 ans, il donne toujours envie de sauter en l'air, c'est clair. Jump Van Halen 1984, Led Zeppelin à venir d'ici quelques secondes.
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Led Zeppelin sur Classique 21, Into the Outdoor 1979, All My Love. Vous les avez certainement vus sur scène au festival de Glastonbury, dans des vidéos sur internet, pas nécessairement des visus au festival anglais. Et puis on vous en passe quand même quelques extraits dans le live sur Classique 21. C'est Olivia Rodrigo et Robert Smith. Eh bien, ils ont sorti un single qui s'appelle What's Wrong With Me. Enfin, c'est Olivia qui a invité Robert Smith en featuring.

What's Wrong With Me, titre de Olivia Rodrigo sur son dernier album You Seem Pretty Sad For A Girl So In Love, et Robert So Romantic, qui l'accompagne en featuring sur ce titre. Nous verrons les Cure évidemment le 5 juillet au festival de Werther, c'est-à-dire ce soir, hein, si je ne me trompe pas. Je regarde Christian Lardinois qui est dans le studio, c'est bien ce soir effectivement, et mon petit doigt me dit que Dominique Raguet vous fera une review de ce concert. En tout cas, il y aura une review sur notre site internet classique21.be. L'histoire ne dit pas si Olivia fera une petite apparition.

0: hommage par Pierre Rapsat à Mr. Fender. Goodbye Mr. Fender, 1992, l'album Bras Zéro, Oasis juste auparavant avec Roll With It. My Generation, les Who, nous n'allons pas faire un détour par RTBF Mobile Info puisque tout est calme pour le moment. On vous souhaite une excellente route et peut-être que vous êtes sur la route des vacances. Alors cette programmation, elle va vous plaire. Summer Hits jusqu'à 16h, donc les Who et Archive à venir.
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Glass Minds, nouvel album pour Archive. Archive qui a fait quelques sold-out en Belgique, hein. Évidemment, ils étaient très attendus. Look at Us, single donc extrait de cet album sorti l'année dernière. Placebo en concert au Sport Palace d'Anvers, ce sera le 1er novembre. On va les écouter avec un titre de 1998, le fameux Pure Morning.

0: Pure Morning, c'était Brian Molko et son band. Placebo, sur l'album Without You, I'm Nothing, sorti en 1998. On rappelle le concert de Placebo, le 1er novembre au Sport Palace d'Anvers. Nous allons nous intéresser à un feuilleton que vous avez certainement déjà écouté sur Classique 21, les 50 ans du mouvement punk, raconté par Bruno Fernandez, écrit par Laurent Riepi. Une icône, une femme dont il sera question dans quelques secondes, je vous le donne en mille, elle s'appelle Patty.
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3: Été 1966. Bien avant de devenir l'icône de Manhattan, une jeune femme de 19 ans s'échine à la chaîne dans une usine de jouets du sud du New Jersey. Elle s'appelle Patty Smith. L'usine s'appelle le Dennis Mitchell Toy Factory. Le travail consiste à inspecter des heurtoirs de landau, 8 heures par jour, debout sous les néons, dans le grondement des presses et le sifflement des courroies. Ses collègues la ridiculisent. Elle la traite de communiste parce qu'elle lit de la poésie française pendant les pauses. Et un jour, elle lui plonge la tête dans une cuvette de toilette pour la punir d'être bizarre. Patty tient bon. Pour échapper à la violence et à la monotonie de ce qu'elle appellera plus tard sa Peace Factory, elle a un refuge. Une librairie où elle a déniché une petite édition de poche bilingue. Le recueil de poèmes s'appelle Les Illuminations. L'auteur s'appelle Arthur Rimbaud. Patty ne comprend pas tout, mais elle comprend l'essentiel. Sa philosophie du dérèglement de tous les sens pour atteindre l'inconnu va guider tout ce qui suivra. À Woodbury, elle économise chaque dollar pour le bus qui traverse la rivière, direction New York. Elle débarque à Manhattan à la fin du printemps 1967. 16 dollars en poche. Le déclic du départ, elle l'a eu en écoutant un titre des Doors qui passait à la radio cet hiver-là. Light My Fire. Elle dort dans la rue, parfois dans le métro. Elle finit par décrocher un poste de caissière dans la grande librairie Brentano's et c'est là qu'elle croise un autre employé à temps partiel. Un jeune homme aux yeux clairs qui dessine et qui photographie. Il s'appelle Robert Mapplethorpe. Patty dira plus tard, j'ai vécu une vie très hermétique avec Robert. C'est lui qui m'a amené au point où j'ai pu exorciser tous mes démons dans du bon travail. Mais avant le bon travail, il y a deux voyages à Paris. Le premier en 1969 avec sa sœur Linda. Elle court le Père Lachaise à la recherche des tombes de ses idoles, à commencer par Rimbaud. Le deuxième voyage en 1972 va tout changer. Cette fois, c'est Jim Morrison qu'elle vient saluer. Le chanteur des Doors est mort à Paris l'année précédente et sa tombe au Père Lachaise est devenue un lieu de pèlerinage pour toute une génération. Patty s'attend à une rencontre spirituelle. Elle ne ressent rien. Juste une plaque de terre sous une pluie battante. Elle reste assise dans la boue puis elle se dit « Fais chier, je rentre à la maison faire mon propre travail. Je ne veux pas passer ma vie penchée sur les tombes de ces gens-là. » Elle ajuste sa jupe et se promet une phrase qui va devenir son leitmotiv. Nous ne regardons pas en arrière. À son retour à New York, elle retrouve un allié de poids, Lenny Kaye. Ensemble, ils réalisent que le rock américain a besoin d'une impulsion radicale. Leur premier single sort en juin 1974. C'est une reprise de Hey Joe. À la guitare, un certain Tom Verlaine. Patty ne chante pas vraiment, elle déclame. En face B du single, on retrouve Peace Factory. Mais pour exploser, cette énergie a besoin d'un lieu. Ce lieu, c'est un bar miteux du Bowery, dans le bas de Manhattan. Le propriétaire, Hailey Crystal, a baptisé son club CBGB pour Country, Bluegrass and Blues. Il finira par programmer tout autre chose. Au printemps 1975, Patty Smith Group et Television décrochent une résidence dans la salle. Le club devient en quelques semaines l'épicentre d'une onde de choc. Patty y restaure une foi disparue. Le rock n'est plus un produit de consommation. C'est un combat au corps à corps. Le chaos rencontre enfin la poésie. Patty Smith s'apprête à lâcher une vraie bombe. Gloria est le titre qui fait tout basculer en 1975. Une relecture du classique signé Van Morrison à l'époque de son groupe Them, augmenté d'un texte de Patty qui s'ouvre par l'une des phrases les plus célèbres du rock. Jésus est mort pour les péchés de quelqu'un, mais pas pour les miens. Avec ces mots, le punk vient de trouver sa conscience artistique. Patty poétise le chaos. Mais New York n'est pas le seul à bouger. Plus au nord, à Boston, un autre jeune homme prend exactement le contre-pied. Il s'appelle Jonathan Richman. Il a un groupe qui s'appelle The Modern Lovers. Et c'est lui qu'on retrouvera ensuite.
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0: Le feuilleton Les 50 ans du punk raconté par Bruno Fernandez et écrit par Laurent Riepy. Eh bien, c'est à retrouver tout à l'heure. On aura encore un épisode pour vous dans pile poil une heure. Celui-ci était consacré, vous l'avez compris, à Patti Smith qu'on écoutait avec le fameux Gloria sur un album culte dans l'histoire du rock et du punk 1975, Horses. Nickelback Photograph qui nous permettra quasiment de revenir, d'arriver plutôt au top de 14 heures.
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Chet Kruger et son band canadien Nickelback Photograph en 2005. Et c'est avec Elton John que nous allons rejoindre les tops de 14h. Rocketman.

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0: Nous filons sur les routes avec vous, Armel. Un véhicule en panne à nous signaler.
2: Oui, il est sur le 19. C'est un véhicule qui tracte une caravane. Il se trouve sur la bande d'arrêt d'urgence. C'est à Jemappes, donc entre Mons et Valenciennes, en direction de la France. Prudence donc si vous passez à Jemappes.
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0: Qu'est-ce qu'on annonce pour demain ?
2: Alors, pour demain, on aura des éclaircies, mais avant ça, aujourd'hui, le soleil va gagner un peu de terrain déjà sur toutes les régions. Quelques ondées seront toujours possibles sur les Hautes-Fagnes et près de la frontière avec les Pays-Bas. On va avoir cet après-midi de 20 à 25 degrés. Les nuages de la journée vont laisser progressivement la place à un ciel simplement voilé par quelques cirrus, parfois un peu plus épais. Le temps va rester sec cette nuit avec des températures assez douces pour la saison, de 13 à 18 degrés, puis demain matin, comme je le disais, le ciel va rester voilé sur le nord du pays, tandis que les éclaircies seront plus franches près de la frontière française et donc sur le sud du pays.
0: Moi, j'aime beaucoup les éclaircies franches. Merci beaucoup, Armel, à tout à l'heure. Et on s'informe, voici votre journal sur Classique 21, de 14h évidemment.
3: Excellent après-midi. La Belgique s'apprête probablement à enregistrer une nouvelle vague de chaleur la semaine prochaine. C'est l'Institut Royal Météorologique qui le dit. Les maxima devraient dépasser les 30 degrés à partir du milieu de la semaine. Mais les températures grimpent déjà pas mal à partir de demain. Il s'agira donc une nouvelle fois d'être vigilant. Un nouvel épisode de forte chaleur arrive aussi sur la France. Et là, le sud est touché plus tôt que chez nous. 7 départements sont en vigilance orange. Canicule aujourd'hui, mais cela dit, les températures sont un cran en dessous de ce qu'on a connu lors de la canicule précédente. En France encore, le verdict est proche pour Marine Le Pen. La Cour d'appel de Paris doit rendre sa décision mardi prochain. Il s'agit des suites de cette affaire des assistants d'eurodéputés du Rassemblement National. L'an dernier, Marine Le Pen a été condamnée pour avoir rémunéré des salariés du RN avec de l'argent du Parlement européen. 4 ans de prison, une amende et surtout une peine d'inéligibilité de 5 ans. Cette peine, elle court depuis mars 2025. Et donc, si mardi, la Cour d'appel la condamne à minimum 2 ans d'inéligibilité ou à une peine sous bracelet électronique, Marine Le Pen ne pourra pas se présenter à la présidentielle l'année prochaine en France. Enfin, attention, si vous empruntez les métros, les trams ou les bus de la STIB à Bruxelles, le réseau pourrait être perturbé demain en raison d'une action syndicale. Le syndicat socialiste proteste contre le moratoire imposé à la STIB par le gouvernement bruxellois. Aucun nouveau membre du personnel ne pourra être recruté jusqu'à la fin 2026 au moins. Le syndicat estime que les travailleurs ne peuvent plus continuer à assurer leur mission avec toujours moins de moyens. La STIB s'attend à des barrages au dépôt donc demain, mais l'ampleur de la mobilisation ne sera connue que demain tôt dans la matinée. Voilà pour les infos, excellent après-midi avec nous.
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0: Merci Olivier Nederland, retour de l'actu, ce sera tout à l'heure à 16h.
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Michael Hutchence sur Classique, 21 in excess, évidemment, les Australiens avec cet album, ce best-seller qui s'appelait X, sorti en 1990, Suicide Blonde, dont on se souvient évidemment du clip. 14h08, j'espère que vous allez bien, que vous êtes en pleine forme et que vous avez, eh bien, la radio branchée très fort chez vous. Pour écouter notamment ceci, avant Billy Ocean et Small Faces, voici King, Silence by the Night.

0: Billy Ocean sur Classique 21 avec ce titre que vous connaissez certainement par cœur, sorti en 87 sur l'album Tear Down These Walls, Get Out My Dreams, Get Into My Car. Auparavant, il y avait Keane avec Silence By The Night en 2012 et ce sont les Small Faces que l'on retrouve.
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Rita Van Fleet sur Classique 21, Play Your Games, nouveau single pour le groupe des frères Kichas. Il y avait Small Faces en 1968, There Are But Small Faces avec Ichiku Park. Case Choice, Test of Time, Depeche Mode, Shake the Disease, c'est ce qui nous permettra de rejoindre RTBF Mobile Info. Vous êtes bien sur Classique 21 ? Allez, on continue donc. Voici Case Choice à 14h22.

0: Dépêche Mode sur Classique 20 avec Shake de Dizzy, single sorti en 1985. Il y avait Test of Time, Case Choice en 2018. On file sur les routes.
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0: 14h quasiment 32 minutes, un véhicule en feu Armel signalé.
17: Oui, il se trouve sur le 314 Louvain-Erlen, donc vers les Pays-Bas. C'est à hauteur de Maasmechelen, je disais en direction des Pays-Bas. Le passage est difficile pour le moment, pas de ralentissement à vous signaler à l'approche de Maasmechelen, mais restez toutefois prudent donc sur cette E314.
0: Merci Armel, à tout à l'heure.
17: À tout à l'heure.
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Billy Preston avec Nothing from Nothing, sorti en 1974. Ils seront en concert le 4 septembre à l'affiche du Festival des Solidarités à Namur. C'est Girls in Hawaii de retour avec Eldorado.

Ils étaient venus dans les studios de Classic 21 le 27 mai dernier pour présenter ce deuxième single et ce nouvel album Eldorado. Girls in Hawaii qu'on vient d'écouter avec la plage titulaire de cet album Eldorado donc. À voir, je vous le rappelle, le 4 septembre à l'affiche du festival Les Solidarités à Namur. Voici M en 1999, jeudi M.

0: Énorme succès pour ce titre de M en 1999. Je dis M, emprunté à sa grand-mère, André Chédid, puisque c'est un poème de celle-ci. Nous avions donc le guitariste et chanteur et le personnage M, alias Mathieu Chédid, Girls in Hawaii, avec leur dernier single. Et là, on va s'intéresser aux 50 ans du punk, un feuilleton que vous découvrez eh bien sur Classique 21 durant tout l'été. Bien sûr, à retrouver sur l'application Ovio, sur notre site internet, à télécharger aussi. Et écoutez, là tout de suite, d'ici une trentaine de secondes, on va s'intéresser à quatre personnages qui portent le même nom et qui sont des icônes du punk new-yorkais.
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5: Pendant que Patti Smith poétise les décombres de New York, un autre séisme se prépare plus au nord, à Boston. Un séisme mené par un jeune homme qui refuse de se droguer, porte les cheveux courts, voue un culte absolu au Velvet Underground, il s'appelle Jonathan Richman. Avec son groupe de Modern Lovers, il invente une forme de rock d'une honnêteté désarmante. Le déclic pour lui remonte à 1967. Un de ses amis lui propose un échange. Il n'aime pas son album du Velvet Underground, de Velvet Underground and Nico. Jonathan accepte, pose la galette sur sa platine et entend les premières mesures de Heroin. Il en sort avec un frisson de reconnaissance. Il vient de trouver le groupe qui guidera tout le reste. L'obsession s'installe vite. Quand le Velvet vient jouer au Boston Tea Party, il y va une fois, finit par y aller environ 60 fois. Il monte systématiquement dans les loges après les concerts pour montrer ses propres morceaux à Lou Reed, Sterling Morrison ou Mo Tucker. En 1969, Jonathan tente de s'installer à New York. Il dort sur le canapé du manager du Velvet à l'hôtel Albert et travaille comme plongeur au Max Kansas City. Mais l'environnement ne lui convient pas. Il rentre à Boston et n'en bougera plus. Sa musique restera ancrée dans les paysages suburbains et les autoroutes industrielles du Massachusetts.
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5: Roadrunner est le manifeste de cette nouvelle ère. C'est narrativement un récit des virées nocturnes de l'adolescence, parfois en voiture avec son père, les néons des restaurants Howard Johnson, le son de la radio. Ce fameux Radio On sont des substituts à l'amour et au sexe. Jonathan Richman ne veut pas mourir jeune comme les idoles du rock. Il veut vieillir dignement. Someday we'll be dignified and old. Un jour nous serons dignes et vieux. Pas de posture machiste, pas d'autodestruction programmée, juste un type qui veut faire de la musique et rentrer chez lui. Son titre I'm Straight est un autre manifeste. Il se dit fier d'être sobre face à un certain Hippie Johnny au cerveau ravagé par le LSD. Cette éthique de la tête froide va loin. Dès ses débuts, Richman pratique une forme de rock social qu'on ne lui demandait pas. Il joue bénévolement dans des hôpitaux pour enfants handicapés mentaux et dans des maisons de retraite où, dit-on, il fait un numéro à la Charles Aznavour pendant que son groupe joue en sourdine. Mais sous cette naïveté apparente se cache une vraie tension électrique, produite par un orgue saturé, tenu par le futur Talking Heads Jerry Harrison. En 1972, John Cale emmène le groupe enregistré au Witness Studios à Glendale. Les bandes resteront longtemps dans un tiroir. L'album de Modern Lovers ne sortira finalement qu'en 1976. La même année, à l'autre bout de la côte Est, à Forest Hill, dans le Queens, quatre types vont pousser cette logique du retour à l'essentiel jusqu'à l'absurde. Ils se surnomment tous Ramon, portent des jeans troués et des blousons de cuir noir. Ils ont commencé parce qu'ils étaient incapables de jouer les morceaux des autres. L'idée est radicale. Nettoyer le rock de sa virtuosité et de ses improvisations interminables pour revenir à l'urgence. Écoutons Tommy Ramone détailler cette philosophie lors d'un entretien qu'il avait accordé à Laurent Riepi en 2006.
3: Ce que nous cherchions, c'était de revenir à l'idée d'une chanson rock courte. Les choses étaient devenues très avancées en un sens. Cela avait commencé avec des gens comme Jimi Hendrix ou Cream. Cette idée de virtuosité qui était géniale, c'était des groupes merveilleux. Mais au fil des années, des musiciens qui n'étaient pas aussi bons se sont mis à simplement jouer, à improviser et faire des chansons vraiment longues et ennuyeuses. C'était devenu quelque chose de complaisant. Il nous manquait le sentiment originel du rock'n'roll, la chanson courte, rapide et amusante. Donc oui, nous y revenions pour redonner de la passion au rock'n'roll.
5: Le 23 avril 1976, leur premier album sort chez Sire Records. Le résultat est une déflagration portée par le décompte de Didi Ramone. 1, 2, 3, 4. Juste une énergie brute qui dit que tout le monde peut monter sur scène. Avec les Ramones, le punk n'est plus seulement une attitude. C'est un format. Le 4 juillet 1976, ils débarquent à Londres pour jouer au Roundhouse, dans la salle plusieurs futurs membres du Clash et des Sex Pistols. Leur logique est simple et contagieuse. N'attendez pas d'être bon. Allez-y, simplement. Le punk vient de prendre l'avion, destination Londres. Mais avant cet envol, il faut redescendre à New York. Parce qu'avant les Ramones, avant Patti Smith, avant le CBGB, un autre groupe avait déjà inventé tout l'arsenal visuel qui servirait au punk. Maquillage, talons aiguilles, chemise de dentelle et un sens de la provocation qui dépassait le rock. Ils s'appelaient les New York Dolls. Et avec eux, nous poursuivons l'histoire des origines du punk.
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0: Ramones en 1976, le fameux Blitzkrieg Pop. Et merci Bruno, merci Laurent pour ce feuilleton, les 50 ans du punk qu'on retrouve évidemment tout l'été sur Classique 21. Pat Benatar, Love is a Battlefield à venir.
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Love is a Battlefield, c'était Pat Benatar sur Classique 21 en 1983. Et lors de la décennie précédente, sortait ceci, XTC Making Plans for Nigel en 1979. Et c'est avec cela qu'on va rejoindre quasiment les tops de 15h et la suite de vos Summer Hits.

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3: Merci d'être là en ce dimanche 15h.
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3: Comment ça se passe? Dites-nous tout, Anna.
5: Armel,
3: je vous ai appelé Annabelle, ce n'est pas grave, dites-nous tout.
5: Il n'y a pas de souci. Et on a toujours ce véhicule en feu qui nous est signalé sur l'E314 Louvain-Erlen. C'est à hauteur de Maasmechelen en direction des Pays-Bas. Le passage est toujours signalé comme difficile, mais on constate pour le moment pas de ralentissement. Je vous rappelle aussi ce véhicule en panne sur l'E19 Mons-Valenciennes. C'est à hauteur de Jemap en direction de la France. Et c'est la bande de droite qui est obstruée. La bande d'arrêt d'urgence qui est obstruée.
3: Merci beaucoup Armel Delmel, on vous retrouve tout à l'heure à 15h30 si besoin. À tout à l'heure.
5: À tout à l'heure.
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Nile Rodgers et consorts, le groupe Free avec Fire and Water en 1970. All Right Now, pour vous accueillir à 15h06, ce sont vos summer hits jusqu'à 16h. Je suis ravi d'être avec vous sur Classique 21. Snow Patrol, Chasing Cars.

Stevie Ray Vaughan sur Classique 21 avec Honey Bee, sorti en 1984 sur l'album Couldn't Stand the Weather. Lenny Kravitz, l'album 5 ou 5 ou Cinco, comme vous préférez, on peut le dire dans toutes les langues puisqu'il est juste noté du chiffre 5, 1998 pour ce I Belong to You.

sur Classique 21, extrait du nouvel album qui s'appelle Wawa, bien sûr. Morning Lights en est un des principaux singles. Et vous le connaissez, vous commencez à bien le connaître sur Classique 21. Guinzou en concert le 29 octobre à Forêt Nationale, c'est à Bruxelles. On redescend le temps et on revient à un artiste avec une voix absolument incroyable. 1961 pour Ray Charles.

0: Pink Floyd sur Classique 21, c'était One Sleep sur l'album Momentary Lapse of Reason en 1987. On va voir comment ça roule dans quelques secondes.
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0: 15h29, comment ça se passe, Armelle?
3: Bien écoutez, on a un petit statu quo par rapport à tout à l'heure, c'est-à-dire qu'on a toujours ce véhicule en feu sur le 314 Louvain-Irlen en direction donc des Pays-Bas. C'est à hauteur de Maasmechelen. Le passage est toujours signalé comme difficile, même s'il n'y a pour le moment pas d'embouteillage.

0: vous signaler prudence tout de même. Donc Hamas Mekelen et puis toujours aussi ce véhicule en panne sur la bande d'arrêt d'urgence à Jemappes, c'est sur le 19 Mons-Valenciennes en direction de la France.
1: Merci Armelle, à tout à l'heure.
0: À tout à l'heure.
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Quel bonheur de réécouter ce titre, Ugly Kid Joe, America's Least Wanted 1992. Ugly Kid Joe que j'ai pu voir, et vous aussi peut-être, eh bien tout près d'ici, au Zigzag à Ittre Virginal, ils étaient venus deux fois déjà, et je suis sûr qu'ils vont revenir une troisième fois. C'est très impressionnant de voir un groupe à quelques mètres de soi qu'on a admiré et qu'on a vu en boucle sur MTV à l'époque. Everything About You, Ugly Kid Joe, vous vous souvenez évidemment de ce titre. 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Il est 15h34, pardon. On va retrouver Dominique Dricot d'ici une dizaine de minutes pour l'actualité de ses sports moteurs. Pour aller jusque-là, il y aura Bad English avec Forget Me Not.

0: 1989 pour Bad English avec Forget Me Not. Nous allons retrouver Fleetwood Mac, Rhiannon, et puis ce sera quasiment le moment de retrouver Dominique Dricot pour sa chronique Sport Moteur.
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0: Fleetwood Mac avec Rhiannon sur Classic 21 et nous allons parler sport moteur là tout de suite avec Dominique Dricot puisqu'il est 15h45 précise.
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0: Bonjour Dominique.
2: Bonjour Jean-Philippe.
0: Vous allez bien?
2: Je vais très bien ma foi et vous?
0: Oui, très très très bien. Une actualité sport moteur un petit peu décalée ce dimanche.
2: Ben oui, hein, c'est le Grand Prix de Grande-Bretagne de Formule 1, horaire anglais oblige. La course débutera à 16h. On va sans doute assister à une belle empoignade sur le circuit de Silverstone entre Kimi Antonelli, qui est le nouveau prodige de la F1, et Charles Leclerc, qui retrouve un petit peu des couleurs, en tout cas on l'espère, chez Ferrari. On rappelle qu'hier, Antonelli s'est imposé dans la course sprint après une belle bagarre avec Lewis Hamilton. Cela dit, les centaines de milliers de spectateurs anglais en ont eu pour leur argent. Lando Norris, le champion en titre, a terminé 3e, George Russell 4e. On imagine que le même public va vibrer de la même façon cet après-midi. Hier, Gaëtan Vigneron nous disait que l'émission Sport Moteur, qu'on attendait pas moins de 600 000 personnes sur le circuit de Silverstone pour l'ensemble du week-end. Ça vous donne une petite idée de l'ampleur de l'événement.
0: Effectivement. Il faut dire aussi que Silverstone, Dominique, c'est le bastion de la F1. C'est là tout a eu lieu, hein, finalement, le premier Grand Prix de F1 en 1950, c'est ça,
2: hein? Oui, vraiment, hein, avec une victoire de Giuseppe Farina sur une Alfa Romeo, un triplé de la marque italienne d'ailleurs, trois voitures qui étaient sur le podium final. On aurait pu sans doute y retrouver un certain Juan Manuel Fangio, mais il avait été contraint à l'abandon à quelques tours de l'arrivée à cause d'une fuite d'huile sur son Alfa Romeo.
0: Vous avez, Dominique, d'autres infos à nous proposer dans cette séquence sport moteur?
2: Oui, toujours en voiture, mais en rallye cette fois. Stéphane Lefebvre, un Français qui a souvent brillé chez nous par le passé, est en passe de remporter le rallye Charlemagne. C'est une manche du championnat de France Division 2. Je m'avance peut-être, mais le vainqueur du rallye d'Ypres la semaine dernière livre un combat acharné contre Sébastien Loeb, non-nuple champion du monde des rallyes. Lefebvre pilote une Toyota Yaris Rallye 2. Loeb est aux commandes d'une Porsche 992 Rallye GT. Et avant le dernier tronçon, ils étaient séparés par 10,4 secondes. Bon, ça dit, il reste 23 650 km à disputer contre le chrono. Comme on dit dans ces cas-là, que le meilleur gagne.
0: Effectivement. Merci beaucoup Dominique Dricot pour cette synthèse de l'actualité sport moteur. Bonne fin de dimanche. À bientôt.
2: À très bientôt.
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Alice Cooper sur Classic 21 avec Poison et voici Mumford & Sons Here sur Classic 21.

0: Mumford & Sons sur Classique 21, la folk britannique à l'honneur. Apple Music Session, c'est sorti en 2026, s'appelle Here avec Sierra Ferrell sur Classique 21. Et pour rejoindre les tops de 16h, les infos RTBF Mobile Info, votre météo, et puis vos années 80, évidemment, eh bien c'est Mike and the Mechanics avec Over My Shoulder. Je vous souhaite une excellente fin de dimanche avec Classique 21.
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18: Et je n'ai qu'une petite information à vous donner pour les personnes qui circulent aux alentours du festival des Ardentes, donc en province de Liège. Eh bien, la police vous demande d'utiliser, si vous sortez par la sortie 33 Recours, d'emprunter les deux bandes de circulation dans les sorties afin d'éviter les remontées de fil sur le 40.
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18: Alors cet après-midi, le soleil devrait gagner peu à peu du terrain sur toutes les régions. Quelques ondées sont toujours possibles sur les Hautes-Fagnes ou près de la frontière avec les Pays-Bas. On a de 20 à 25 degrés pour le moment. Les nuages de la journée vont ensuite laisser la place à un ciel simplement voilé par quelques cirrus parfois un peu plus épais. Le temps va rester sec cette nuit et les températures seront un peu douces pour la saison, de 13 à 18 degrés, puis demain matin, le ciel restera voilé sur le nord du pays, tandis que les éclaircies seront un peu plus franches près de la frontière française. L'après-midi, le soleil regagnera progressivement du terrain sur une grande partie du pays avec de 23 à 28 degrés.
20: Excellent après-midi à tous. Le réseau des transports en commun bruxellois devrait être perturbé demain. Autant prendre ses précautions si vous êtes concerné. Le syndicat socialiste CGSP proteste contre un moratoire imposé à la STIP par le gouvernement bruxellois. Aucun nouveau membre du personnel ne sera recruté au moins jusqu'à la fin de l'année. Le syndicat estime que les travailleurs ne peuvent plus continuer à travailler dans ces conditions. La STIP s'attend à des barrages au dépôt, mais l'ampleur de la mobilisation reste incertaine. Elle vous conseille de vérifier ce qui roule sur l'application de la STIB à partir de 6h demain matin donc. La Belgique s'apprête probablement à enregistrer une nouvelle vague de chaleur la semaine prochaine. C'est ce que dit l'Institut Royal Météorologique. Les maxima devraient dépasser les 30 degrés à partir du milieu de la semaine prochaine, mais les températures grimpent déjà pas mal à partir de demain, autant le savoir. Ce nouvel épisode de forte chaleur arrive aussi bien sûr sur la France. Le sud du pays est touché plus tôt que chez nous. 7 départements sont en vigilance orange canicule aujourd'hui, mais les températures sont un petit cran en dessous de ce qu'on a connu lors de la précédente canicule. Et qui dit chaleur dit parfois incendie, c'est le cas dans les Pyrénées-Orientales. Samuel Grulois, vous suivez le Tour de France qui se trouve en Espagne en ce moment, et une incertitude plane, Samuel, sur le maintien ou non de la troisième étape demain.
21: Oui, à cause d'un incendie qui touche la région de la station des Angles, où doit être jugée demain l'arrivée de la troisième étape. Les responsables politiques, évidemment, avec la concertation, en concertation avec les responsables d'ASO, l'organisateur du Tour de France, sont en train de bosser sur le sujet, évidemment. Et on devrait en savoir plus dans le courant de l'après-midi pour que la caravane du Tour puisse prendre la bonne direction, soit la direction des Angles, soit la direction des arrivées futures. Nous sommes à 75 km de l'arrivée de cette deuxième étape qui a bel et bien lieu autour de Barcelone, avec trois hommes en tête: Engelhardt, Vandenbroucke, Molinar. Trois hommes dans la première vraie ascension du Tour de France, la côte de Bégues, classée deuxième catégorie. Il ne compte plus qu'une trentaine de secondes d'avance sur le peloton à la suite du passage par le premier pointage intermédiaire, le premier sprint intermédiaire de ce Tour de France, remporté en ce qui concerne le peloton par Guermail devant Pedersen et Philipsen. Arnaud Delier lâché, on nous l'annonce déjà à une minute du peloton.
20: Merci à vous, Samuel Grulois, pour le point sur cette deuxième étape en cours. Bel après-midi avec la RTBF.
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0: Bonjour et bienvenue dans cette version estivale et allongée des histoires sombres du rock. Je suis très heureux de vous retrouver tout l'été. Chaque dimanche, ce seront deux destins par semaine, deux trajectoires qui se croisent, s'entrechoquent et partagent une même part d'ombre.
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0: Et ce soir, on va ouvrir le grand livre des secrets avec l'énigme Brian Jones. Quand on vous dit Rolling Stones, on voit immédiatement les lèvres de Mick Jagger ou la silhouette de Keith Richards avec sa clope au bec. Pourtant, Brian Jones n'est pas juste le premier de la bande à avoir glissé dans le fossé, vite remplacé et vite oublié. Pour comprendre, il faut remonter à la source, au tout début des années 60. Les mots de Bill Wyman, le bassiste, sont assez clairs. C'est lui qui a fondé le groupe en 1962, c'est lui qui a choisi les mecs, trouvé le nom, dégoté les premiers concerts et imposé les morceaux. Le cerveau, c'était lui. Mais en 1962, les futurs Stones ne trustent pas encore les premières places. Par contre, c'est déjà le cas d'un autre groupe anglais qui entame sa percée. Eux, ils viennent de Liverpool.

À cette époque, dans la rue, c'est Brian Jones qu'on regarde. Le look dandy, coupe au bol peroxydé, attitude de rebelle magnifique. Pour tout dire, beaucoup chuchotent que Jagger et Richards lui ont tout piqué. Sa démarche, son style, son aura, ils l'ont vampirisé. Mais sous les pavés du Swinging London, le gamin étouffe. Brian est seul, terriblement seul. Sa famille, des bourgeois ultra-conservateurs de Cheltenham, l'a foutu à la porte parce qu'il refusait de devenir un notable comme papa. Alors, Brian cherche l'amour partout, de manière maladive, viscérale, sauf qu'il détruit tout ce qu'il touche. La paranoïa s'invite à table dès 1963. Au tout début, le manager lui filait un bonus, 5 livres de plus par semaine, parce que c'était lui le boss officiel. Quand le reste des Stones l'apprend, le miroir se brise. Une frontière invisible se dessine entre Brian et le groupe. Une frontière que personne ne traversera jamais plus. Mais le vent tourne. La même année, à l'origine, le groupe vit de reprises, sauf que leur manager exige des morceaux originaux pour toucher les droits d'auteur. C'est là que le piège se referme. Mick et Keith s'y collent, ça cartonne, et Brian voit ses Stones lui glisser entre les doigts. Et il ne le supporte pas. Mettez-vous à sa place 2 secondes, c'est sa créature. Et d'un coup, le patron devient un simple artisan, un décorateur sonore qu'on relègue au fond du studio. Pourtant, le mec est un génie absolu des instruments. Dès 1966, et l'album Aftermath, c'est lui qui va injecter du bizarre et du génie dans le rock des Stones. Il va ramener des flûtes, du mélotron, un sitar indien, ou même un dulcimer.

Le coup de grâce ne viendra pas d'un studio, mais d'une bagnole en route vers le Maroc au printemps 1967. Brian tombe malade en chemin, il est hospitalisé. Keith Richards ne perd pas de temps. Il charge Anita Pallenberg, l'icône de la mode et compagne de Brian, dans sa voiture et s'enfuit avec elle. L'humiliation est totale, mortifiante. La créativité de Brian s'effondre. Fin 1967, l'enregistrement de Dear Satanic Majesty's Request est chaotique à cause des problèmes judiciaires connus par Brian Jones, mais aussi par Mick et Keith. Le groupe était d'ailleurs rarement au complet pendant les séances, au point que leur producteur démissionne pendant les sessions. Brian n'est plus qu'un spectre qui traîne dans les studios, souvent trop éclaté pour aligner trois notes sur sa guitare. L'alcool et les acides ont débarqué pour anesthésier la douleur. Le fossé est devenu un gouffre. On y découvre malgré tout les instruments nouveaux amenés par Brian Jones, mais aussi les arrangements de cordes d'un certain John Paul Jones, futur bassiste de Led Zeppelin.

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1: En 1968, sur l'album Beggar's Banquet, il ne participe quasiment plus. Il voyage seul, loin du groupe, et puis tombe une condamnation pour drogue. Plus de visa pour les États-Unis. Pour les Stones, c'est le prétexte parfait. Au printemps 1969, il est viré, proprement, par un simple communiqué de presse. Quelques années plus tôt, Brian s'était offert Cotchford Farm, la magnifique propriété de l'auteur de Winnie l'ourson. Il pensait y trouver un refuge, ce sera son tombeau. Nous sommes le 3 juillet 1969, juste après minuit, il fait chaud. Brian décide de piquer une tête dans la piscine avec sa petite amie suédoise et un maçon qui retape la maison, Frank Thorogood. Les autres finissent par rentrer, mais Brian reste seul dans l'eau. Lessivé par l'alcool et les cachets, son cœur lâche, il coule. Sa copine s'inquiète, ressort, le découvre au fond de l'eau et parvient à le hisser sur un bord. Il respire encore, un souffle. Mais elle maîtrise mal l'anglais, panique, bafouille au téléphone avec les secours. Et le temps que l'ambulance arrive, Brian Jones a passé l'arme à gauche. Il a 27 ans, le funeste club des 27 vient de trouver son président fondateur. Dans la radio, résonne le tube de Desmond Dekker, Israelites.

Meurtre ou accident ? L'ombre d'un doute planera toujours. Des décennies plus tard, en 2009, la police britannique rouvrira discrètement le dossier en lorgnant vers le fameux Thorogood. La rumeur veut qu'il ait confessé le meurtre sur son lit de mort pour une sombre histoire d'argent. On ne saura jamais. Une semaine après le drame, en juillet 69, les Stones ont un concert prévu à Hyde Park devant 250 000 personnes. Ce qui devait être le baptême du feu de leur nouveau guitariste devient une messe noire. Mick Jagger monte sur scène, vêtu d'une robe blanche un peu grotesque, l'air très mal à l'aise. Il récite des vers du poète Shelley, puis il lâche des milliers de papillons. Sauf qu'avec la chaleur, la moitié des bestioles sont mortes dans les boîtes et s'écrasent au sol. Une métaphore parfaite, un peu glauque, de la trajectoire de Brian. Pendant ce temps-là, loin des caméras, on enterre le dandy. Le grand cirque du rock est déjà reparti. Seuls Bill Wyman et Charlie Watts feront le voyage pour lui jeter une poignée de terre. Jagger et Richards, déjà loin, retenus par le business, le créateur a été digéré par sa propre créature. 3 semaines plus tard, les Stones sont numéro 1 avec Honky Tonk Women.

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2: On reste chez les Stones avec Charlie Watts. Ce fils d'un conducteur de camion et d'une femme au foyer a bien failli ne jamais arriver dans ce monde. Né à Londres en 1941, il arrive deux jours avant qu'une bombe allemande ne tombe sur l'endroit précis où il a vu le jour, laissant un cratère de 6 mètres de large et 2 mètres de profondeur. Un grand boom qui laissait inopinément apercevoir sa vie future. Le bruit de la batterie, l'explosion du succès de son futur groupe, c'était donc écrit quelque part pour Charlie Watts. Dans l'imagerie populaire, Watts, c'est le dandy ultime. Un mec impeccable, sapé depuis son entrée dans le groupe, dans des costumes sur mesure, venu tout droit de Savile Row, le célèbre quartier où les hommes d'affaires se font faire leurs costards. Le visage de marbre derrière ses cymbales. Mais ne vous faites pas d'illusions, être l'encre d'un asile de fous aussi toxique que les Rolling Stones pendant un demi-siècle, ça laisse des cicatrices. Derrière le flegme britannique se cachait un homme en décalage complet avec son époque. Pour dire les choses crûment, Charlie Watts n'aimait pas le rock'n'roll. Lui, son truc, c'était le jazz, le bebop, Charlie Parker et son idole, Miles Davis, qu'il voit sur scène dès 1960. Un esthète égaré au milieu d'une bande de voyous. Surtout, dès les premières tournées des années 60, il avait une peur bleue de la foule, du star system et les valises.

Pensez au grand écart mental. Le mec remplit des stades de 80 000 personnes et se fait aduler par la terre entière. Et sa seule obsession en rentrant dans sa chambre d'hôtel, c'est de dessiner minutieusement le lit où il va dormir. Juste pour occuper ses mains, pour ne pas devenir dingue. Sa vie chez les Stones a été une guerre invisible contre un costume de rockstar beaucoup trop lourd pour ses épaules. Au milieu des dérives de Jagger et Richards, Charlie a pourtant longtemps été le bon élève. Marié en 1964 à Shirley, la femme de sa vie, il ignorait les groupies et préférait classer ses fringues par dégradé de couleur. Sauf qu'au milieu des années 80, la digue explose, le vernis craque, c'est la fameuse crise de la quarantaine. Le groupe est alors en train de s'entretuer gentiment. La parano est partout et Charlie sombre. Héroïne, amphétamine, bouteille. Entre 1984 et 1986, le métronome devient un zombie. Il loupe les enregistrements, s'enferme chez lui et de sombres colères se mettent à bouillir en lui.

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4: C'est de cette époque de dérive totale que date la fameuse légende d'Amsterdam, quelque part à la fin des années 80. Dans un palace hollandais, Mick Jagger, passablement éméché après une énième soirée, appelle la chambre de Charlie au milieu de la nuit et il hurle dans le combiné « Il est où mon batteur ?» Charlie ne dit pas un mot, il raccroche. Il se lève, il se rase de près, enfile son plus beau costume trois pièces, ajuste sa cravate, descend l'escalier d'un pas calme, entre dans la suite de Mick Jagger et lui décoche une droite magistrale en plein visage. Derrière, il lui lâche glacial « Ne m'appelle plus jamais ton batteur, c'est toi qui es mon chanteur. » Une vengeance froide, chirurgicale, qui montre bien la haine polie qu'il pouvait nourrir pour l'ego surdimensionné de son patron. Il avait parlé plusieurs fois de quitter le groupe, mais il ne l'a finalement jamais fait. En 1985, lorsque Ian Stewart, le claviériste des Stones, décède, il est celui qui est le plus marqué par cette disparition. Il restera sous le choc pendant plusieurs mois, alimentant les rumeurs d'un départ. À la même époque, sous une apparente stabilité, sa vie familiale est pourtant chaotique. Sa fille est virée de l'école pour usage de stupéfiants, et sa femme tombe dans l'alcool et entame une cure de désintoxication. Charlie en nourrit un immense sentiment de culpabilité, lui, le père et le mari absents. Et alors qu'on se demande s'il ne va pas laisser tomber les Stones, il crée le Charlie Watts Orchestra et enregistre le premier des 7 albums de cette formation. Une démarche naturelle, car Charlie est depuis toujours un fanat de jazz. Il écume les clubs, et son toucher, il le tire de cette musique.

Alors oui, il décroche en 1986, d'un coup sec, à la dure, sans jamais y retoucher. Plus d'alcool, plus de drogue. Mais la note arrive toujours d'une manière ou d'une autre. Après des années de calme apparent, le couperet tombe en 2004. Les médecins lui annoncent un cancer de la gorge. Pour un homme aussi secret, c'est un calvaire. Il cache ses séances de rayon, se soigne en douce, remonte sur les planches après sa guérison et retrouve son tempo de pendule. Mais la mécanique est fêlée. Les 15 années suivantes seront un long combat médical étouffé par les communicants du groupe. En coulisses, le bonhomme est rincé. Cogner sur des fûts à plus de 75 ans, c'est une torture physique. Sauf que la multinationale Rolling Stones est un train à grande vitesse qui ne connaît pas les gares. Il faut tourner, encore et toujours, pour alimenter le tiroir-caisse et le mythe, quitte à essorer le batteur jusqu'à la dernière goutte. De plus, les Stones fêtent le 40e anniversaire de l'album Tattoo You, sur lequel on retrouve Start Me Up.

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8: Nous sommes à l'été 2021. Le communiqué officiel de l'époque parle d'une petite intervention de routine, un simple forfait pour la reprise des concerts américains. En réalité, le cœur a dit stop. Le 24 août 2021, loin du bruit, il s'éteint dans un lit d'hôpital à Londres. Charlie Watts avait 80 ans. Et c'est là que son destin vient télescoper celui de Brian Jones dans une ironie féroce. On imagine souvent que la grande famille du rock s'est réunie autour du cercueil pour pleurer le frère disparu. La réalité est beaucoup plus froide. Au moment précis où Charlie pousse son dernier soupir en août 2021, Jagger, Richards et Ronnie Wood sont de l'autre côté de l'Atlantique, à Boston, en pleine répétition. Entre les protocoles Covid de cette période et, soyons honnêtes, les millions de dollars en jeu qu'il était impensable d'annuler, aucun des Stones ne fera le voyage pour les obsèques. Néanmoins, avant chaque concert, le groupe a projeté des photos et des vidéos d'archives de Charlie Watts sur les écrans géants. C'est le batteur Steve Jordan qui l'a remplacé derrière la batterie pour l'ensemble des dates. Le dandy du rock, le ciment du groupe pendant 58 ans, est mis en terre dans l'intimité la plus totale, sans ses compagnons de route. Le spectacle doit continuer. On le remplace illico par Steve Jordan, on vous l'a dit, pour honorer les contrats de la tournée. Le business a encore une fois dévoré l'humain. On se quitte avec Sympathy for the Devil, un titre où sa retenue, ses contretemps piqués au jazz et sa tension permanente font tout le boulot. Pas besoin d'artifice, c'est sa batterie qui porte le diable sur ses épaules. C'est fini pour ce dimanche, on va se retrouver la semaine prochaine évidemment. 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À la semaine prochaine.

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2: Oui, il n'y a pas grand-chose à vous annoncer pour le moment. Hein, ça roule plutôt bien cet après-midi. Simplement, ce petit rappel pour les automobilistes qui sont sur le 40 aux alentours du Festival des Ardentes. Eh bien, la police vous demande si vous devez prendre les sorties 33 au recours de bien emprunter les deux bandes de circulation dans les sorties afin d'éviter justement les remontées de fil sur le 40. Pour le moment, ce conseil semble être bien suivi puisqu'il n'y a pas de ralentissement sur l'autoroute.
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0: Côté météo, quelles sont les prévisions pour les prochaines heures?
2: Mais écoutez, cet après-midi, les nuages semblent encore garder une place importante dans le ciel, même s'ils cèdent progressivement du terrain au soleil. Quelques faibles ondées restent possibles vers les Hautes-Fagnes, auprès des Pays-Bas. Plus à l'ouest, le soleil se montre déjà plus généreux. Le vent du nord-ouest souffle modérément. Les températures culminent pour le moment toujours autour de 25 degrés. Et puis les nuages, ils vont laisser donc progressivement la place à un ciel simplement voilé par quelques cirrus, parfois un peu plus épais. Le temps restera sec pour cette nuit. Les températures seront douces pour la saison, de 13 à 18 degrés. Puis demain matin, le ciel restera voilé sur le nord du pays, tandis que les éclaircies seront un peu plus franches au sud, près de la frontière française.
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3: On attend les punchers, peut-être déjà Tadej Pogacar comme vainqueur au sommet de la colline de Montjuïc à Barcelone. La deuxième étape du Tour de France entre dans sa phase finale. On rejoint Samuel Grulois dans un instant. Les incendies, la chaleur menace de nouveau le sud de la France. Le code rouge canicule pourrait peut-être être activé à nouveau dans certains départements. Les étapes 3 et 4 du Tour de France sont en suspens. 7 blessés hier soir à Florennes dans le Namurois lors d'une salve des marcheurs de la marche folklorique de la Saint-Pierre-et-Paul, un cheval a percuté des spectateurs. Porté par de meilleurs sondages depuis un an, le Parti Socialiste prépare sa riposte pour, dit-il, reconquérir. 500 militants PS étaient en congrès à Jambes ce matin. Bel après-midi à toutes et tous. 182 km au programme entre Tarragone et Barcelone. On approche du dénouement dans la deuxième étape du Tour de France. Comme hier, les coureurs sont attendus au sommet de la colline et du stade olympique de Montjuïc. Samuel Grulois, bonjour. On va sans doute assister, Samuel, à une belle bagarre entre puncheurs et ou hommes du général.
4: En tout cas, les deux attaquants du jour, les deux rescapés de l'échappée de Troyes, Molinar et Engelhardt, ont été repris au pied de la première ascension. Il y en aura trois de la côte du château de Montjuïc. On entame la première avec une prise de décision en tête du peloton de l'équipe UAE, puisque c'est McNulty qui emmène devant Tadej Pogacar, lui-même devant le maillot jaune Jonas Vingegaard, lui-même devant un tout bon, il semble très à l'aise, Remco Evenepoel. Et si cette cadence est importante dans cette première ascension, c'est pour éliminer notamment les punchers du genre Van Der Poel, Romain Grégoire, Godon. On essaye de les éliminer avant la deuxième et la troisième ascension, dans le but évidemment de pouvoir s'expliquer dans la toute dernière ascension entre candidats du classement général. Ceux-là vont s'expliquer à l'avant, et puis derrière on croise les doigts évidemment pour Arnaud Dely qui a été lâché très tôt dans la côte de Béguès à 94 km de l'arrivée.
3: Merci beaucoup Samuel Grulois. La troisième étape du Tour dans les Pyrénées-Orientales en France demain est-elle menacée? Le peloton doit passer d'Espagne vers la France. Les coureurs doivent arriver aux angles. Une décision sera prise d'ici la fin de la journée, car dans le département, quelques 700 pompiers continuent de lutter contre un incendie qui a débuté hier après-midi. Et à l'heure où l'on parle, Marianne Brillo, le feu n'a toujours pas été maîtrisé.
5: Et il a même regagné en intensité depuis la fin de la matinée. Les flammes ont déjà détruit plus de 1500 hectares de terrain. C'est un massif situé près du mont Canigou qui est touché. On est à quelques 30 km de Perpignan. Le paysage est complètement dévasté. Les flammes rouges sont énormes sur fond d'épaisses fumées noires et ces flammes ne cessent de progresser. Myriam habite la commune d'Isle-sur-Tête. Elle pense à évacuer, tout comme des dizaines d'autres habitants l'ont déjà fait.
6: Je suis en train de me calfeutrer à l'intérieur de chez moi. C'est irrespirable. J'ai les flammes devant mes yeux, quoi, en fait. J'ai les canadaires au-dessus de ma tête. C'est vraiment les pauvres pompiers, franchement, c'est c'est vraiment à pleurer. Franchement, c'est à pleurer. Hein.
5: Dans les airs, le balai incessant des hélicoptères bombardiers d'eau et des canadaires. Au sol, les pompiers essaient d'approcher les flammes au plus près avec leurs lances. L'incendie est attisé par des rafales d'au moins 50, des rafales de vent d'au moins 50 km/h, par la sécheresse exceptionnelle aussi qui s'est vue pour l'instant. Les Pyrénées-Orientales, comme d'autres départements, sont en vigilance renforcée pour un nouvel épisode de canicule qui revient dès demain.
3: Merci Marianne. Pas de victimes à déplorer pour l'instant dans la région. Il y a aussi des incendies à signaler dans la Drôme, dans le Gard et pour cause de canicule, vous l'avez dit, et de possibles passages en Côte Rouge. La quatrième étape du Tour de France pourrait également être annulée mardi à Carcassonne. Ce grave incident hier soir lors de la marche folklorique Saint-Pierre et Paul à Florène en province de Namur. Vers 22h, un cheval a percuté des spectateurs lors d'une salve de tir sur la place de l'hôtel de ville. L'incident a fait 7 blessés, une personne est dans un état grave. Un accident similaire s'était produit à Gerpine dans le Hainaut lors de la Sainte-Rolande il y a quelques semaines. Alors de quoi remettre en question la présence des chevaux dans les marches folkloriques? Pour les Florénois que Blandine Rance a pu rencontrer ce matin, ce serait regrettable. Leur réponse est non.
7: D'abord interdit suite à l'incident de la veille, les chevaux réintègrent finalement la marche en fin de matinée. Seule obligation, ils ne peuvent pas rester à proximité des salves de coups de feu. Leur passage sur la place où s'est déroulé l'accident quelques heures plus tôt ne choque pas cette spectatrice.
8: Ça m'a pas choqué, ça fait partie du folklore, de notre tradition, ça fait 201 ans qu'on marche.
7: Les marcheurs que nous rencontrons comme Georges n'ont aucun souvenir d'un accident similaire à Florène.
9: Moi, ça fait 61 ans que je marche, on n'a jamais eu ça.
7: Un protocole de sécurité avait été établi, il faut encore déterminer ce qui a posé problème. Mais les cavaliers pointent l'imprudence du public. Florent Amène, cavalier dans la compagnie des Rouges.
10: Les spectateurs qui ne font pas attention non plus, on leur demande 3 fois de reculer et ne reculent pas. Ça, c'est déjà dingue. Ils veulent toujours aller voir au plus près pour voir les chevaux. À un moment donné, voilà, les gens ont quoi respecter aussi.
7: Alors, faut-il interdire la présence des chevaux dans ces festivités? Non, nous répondent tous les marcheurs et spectateurs interrogés. Antonin Collinet, bourgmestre de Florène et lui-même marcheur est du même avis.
11: Ah, le folklore, on y est tous très très attachés. Or bien sûr, hein, les cavaliers, les chevaux font partie intégrante de notre folklore. Donc oui, il faut absolument préserver cet aspect-là, tout en mettant des balises évidemment en termes de sécurité.
7: Le bourgmestre mènera une réflexion avec les compagnies pour améliorer la sécurité des prochaines éditions.
3: Un reportage de Blandine Rance. Toutes les personnes blessées sont à présent rentrées chez elles. Le parquet de Namur indique, c'est important, que le cavalier était sous l'influence de l'alcool, environ 1 gramme dans le sang. Lui et les témoins doivent être auditionnés aujourd'hui et demain. 500 militants PS étaient réunis à Jambes, près de Namur, ce matin. Congrès pour changer les statuts du Parti Socialiste. Après un an de chantier du renouveau, pour mieux coller aux attentes des citoyens, et alors que les sondages semblent plus favorables depuis plusieurs mois, le congrès était d'ailleurs baptisé « Militer aujourd'hui, reconquérir demain ». Parmi les changements, on peut épingler 3 mots-clés, « panel citoyen », « parité » et « éthique ». Le président du Parti Socialiste, Paul Magnette.
12: C'est une étape importante parce qu'on a effectivement réécrit tous nos statuts. Alors il y a plein de choses qui changent, mais c'est surtout le fait de renforcer la participation directe des militants, des sympathisants, mais aussi de citoyens qui ne sont pas forcément encore socialistes, qui on l'espère vont le devenir, mais qui ont envie de participer avec nous à la refondation de notre projet. On l'a déjà lancé et on a envie que ça devienne une pratique qui perdurera à travers le temps. C'est la parité absolue. Les femmes, c'est la moitié de la société, elles ne sont pas encore assez représentés en politique. Et donc nous, on s'engage à appliquer la parité de manière absolument stricte, des principes très très rigoureux aussi en matière d'éthique et aucune tolérance de ce point de vue-là. Bref, c'est vraiment ce que les militantes et militants nous ont demandé de réaffirmer comme valeur essentielle du socialisme.
3: Interview Fabien Van Eckhout et Nicolas Van de Weyer. Le parti se donne encore 6 mois pour objectif un nouveau programme qui sera présenté début 2027. Des tirs hier à Coney Island à New York. Au moins 8 personnes, dont 4 enfants, ont été blessées selon ABC News. Une femme de 21 ans serait dans un état grave. Les coups de feu ont été tirés pendant les célébrations de la fête de l'indépendance et du 250e anniversaire des États-Unis. La police a retrouvé une arme à feu mais n'a pas encore interpellé de suspect. Le début de l'été, le moment pour pas mal de jeunes qui étaient partis étudier à l'étranger de revenir en Belgique. Et à l'inverse, c'est la période pendant laquelle les étudiants étrangers quittent notre pays. Très souvent, l'expérience a été marquante, enrichissante pour ces jeunes. En Belgique, donc, une dizaine d'associations organisent ces échanges pour adolescents ou jeunes adultes. Marie Mikkels s'est rendue dans une famille d'Odergem, pas loin de Bruxelles, qui a accueilli une étudiante suédoise de 19 ans pendant toute cette année scolaire.
13: L'ambiance est bien calme dans cette famille d'accueil. On est un peu triste, car Tyra retournera en Suède la semaine prochaine. Evelyn Verheyken est mère d'accueil bénévolement pour l'organisme AFS, American Field Service, une organisation internationale d'échange pour la jeunesse.
14: On a quelqu'un à la maison pendant un an. Le but, c'est vraiment de l'intégrer dans notre routine et de vivre avec cette personne comme si elle faisait partie de notre famille.
13: Tyra a refait une cinquième secondaire dans une école d'Odergem. Il a fallu s'adapter à tout. Tyra raconte, en plaisantant, qu'elle n'a pas eu de mal à s'habituer à la manière dont on cuisine ici.
15: C'est plus les heures où on mange. Parce qu'en Suède, on mange le soir très tôt, à 17h, 18h, un truc comme ça. Maintenant, j'aime bien manger tard.
13: Il a fallu apprendre le français, bien sûr, mais un séjour à l'étranger, c'est souvent apprendre à mieux se connaître.
15: À l'école, j'ai appris de devenir plus sociale, je parle plus facilement aux gens que je ne connais pas, parce que j'étais un peu forcée. L'indépendance aussi, je trouve.
13: Tyra et sa famille d'accueil garderont contact, c'est promis. Tyra repart avec une autre manière d'appréhender le monde, raconte-t-elle. Le cœur serré, avec déjà la certitude qu'elle reviendra à Bruxelles bientôt, dire bonjour à Evelyn et son mari.
3: Le Grand Prix de Formule 1 de Grande-Bretagne, il est en cours. Le jeune Italien Kimi Antonelli sur Mercedes est parti en pole position devant les Ferrari de Charles Leclerc et Lewis Hamilton. 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Elle a créé l'exploit hier en simple. Elise Mertens ne reconduira pas son titre en double à Wimbledon. La Belge et sa partenaire chinoise Zhang Shuai ont été éliminées au deuxième tour du tournoi aujourd'hui. La suite des huitièmes de finale à la Coupe du Monde de football ce soir et la nuit prochaine. Deux matchs, 22h le Brésil face à la Norvège, 2h du matin, heure belge donc. Mexique contre l'Angleterre, des rencontres à suivre sur Tipeee et sur Ovio. Merci de nous suivre, passez une belle fin d'après-midi à notre écoute.
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0: On ouvre sur un des plus beaux albums des 80s, l'album Avalon du dandy Brian Ferry dans Roxy Music. C'était More Than This.
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1: Ça y est, hein, c'est l'été sur Classique 21. 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Puis nous, on s'occupe tout simplement de vous bronzer les oreilles. Allez, c'est parti.
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Il y a quelques minutes sur Classique 21, nous écoutions Prince avec 1999. Et puis à l'instant, ce hit planétaire qui allie funk et rap, le band Sugar Hill Gang avec ce morceau Rapper's Delight. Un tube et un titre derrière lequel on retrouve la rythmique implacable d'un duo que vous connaissez bien, Nile Rodgers et Bernard Edwards de Chic. Nile Rodgers qui sera chez nous dans quelques jours, ce sera le 11 juillet, à l'affiche du festival La Cémo dans le parc d'Enghien.

0: Les 80s ont permis à quelques voix très particulières de caracoler en tête des hit-parades. Alors bien sûr, on pense d'abord à Jimmy Somerville, mais aussi à Klaus Nomi, qu'on écoutera d'ailleurs plus tard dans cette émission. Et puis, la voix qu'on vient d'écouter, là, c'est une voix que vous connaissez aussi, c'est celle de Roland Gift, le chanteur des Fine Young Cannibals, avec ce morceau Good Thing. Alors Roland Gift, on oublie parfois de rappeler qu'il est aussi comédien. Vous l'avez peut-être vu d'ailleurs à l'écran dans la série Highlander. Vous vous rappelez de la série dans les années 90? C'est lui qui incarnait en fait le rôle de Xavier Saint-Cloud, le guerrier immortel. Ça vous dit quelque chose?
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0: Une pause sur le tout premier album de Joe Jackson, Look Sharp, qui est sorti à l'aube des 80s. Nous écoutions Fools in Love. Alors son concert à l'Abbé le 21 novembre prochain est archi sold out. Un concert qui porte bien sûr les couleurs de Classic 21. Avant Joe Jackson, l'univers cinématographique de Ico and the Bunnymen dans Génération 80, c'était The Killing Moon.
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On aligne les tubes dans ce premier Génération 80 dominical de l'été sur Classique 21. Le mélange des genres, il y a quelques minutes, avec ce coup de génie qui a cartonné à Run DMC et Aerosmith et leur Walk This Way, c'était en 86. Puis à l'instant, tout autre chose, Lloyd Cohen de Commotion, c'était Perfect Skin. Si vous aimez la New Wave, vous êtes à la bonne adresse, vous le savez, sur Classique 21, puisque la playlist de la chaîne est truffée de perles New Wave. Et durant toute la saison, Jean-Yves Louis et moi, on vous a posté une grosse quarantaine de podcasts dédiés à ce genre post-punk en particulier. Et dans ces podcasts, nous répondons chaque fois finalement à la même question. Quel est le titre qui a fait décoller la carrière de ce groupe New Wave? Titre qui a permis au groupe d'atteindre les plus grosses ventes de singles et donc les plus hautes marges des hit-parades. À 18h, juste après le point route, on va réécouter un de ces podcasts New Wave. Stay tuned.

Lords of the New Church avec Live for Today. Et pour rejoindre les tops de 18h, c'est Duran Duran qui arrive sur Classic 21 avec Union of the Snake, avant de les voir évidemment avec Classic 21 toujours. Le 26 octobre, ce sera à l'ING Arena à Bruxelles.

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0: On jette un œil sur les routes. Ça roule bien pour l'instant ?
2: Mais écoutez, ça roule plutôt pas mal, à l'exception du ring de Bruxelles, où on nous signale un accident. C'est à hauteur des quatre bras de Tervuren. Et en direction de Zaventem, c'est la bande de droite qui est obstruée. Alors vous êtes légèrement ralenti, mais rien de dramatique pour le moment.
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4: Avant de devenir la star que l'on connaît, George O'Dowd était un prince des nuits londoniennes. D'abord préposé au vestiaire du mythique Blitz Club, il s'invente un personnage haut en couleur, un tourbillon de maquillage et de posture qui allait faire de lui une icône de la pop britannique.
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0: Souvenez-vous, nous avions déjà évoqué le sujet dans l'épisode consacré à Adam and the Ants. Malcolm McLaren, l'ex-manager des Sex Pistols, toujours à l'affût de la prochaine sensation, repère ce jeune homme à l'allure très androgyne. Il décide de l'intégrer dans son nouveau groupe. Le groupe, c'est Bow Wow Wow, pour dynamiser la présence scénique de la chanteuse Annabelle Wynn. Pour rappel, le même McLaren avait torpillé le groupe d'Adam Ant pour lancer Bow Wow Wow avec les musiciens du combo pirate. Sous le nom de scène de lieutenant Lush, Boy George va apporter une dimension théâtrale avec une voix blue-eyed soul sur les rythmes percussifs et jungle du groupe.
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4: Mais l'expérience tourne court car George vole la vedette à chaque apparition. La tension monte et McLaren finit par l'écarter comme il l'avait déjà fait avec la première mouture d'Adam and the Ants. Mais George a compris deux choses. Il possède une voix unique et il est fait pour être le frontman.
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0: En 1981, Boy George décide de monter sa propre formation. Il s'entoure de Mickey Craig, de John Moss et Roy Hay. Le nom du groupe, c'est Culture Club. C'est une déclaration d'intention. Réunir en Irlandais travesti un bassiste noir, un batteur juif et un guitariste anglo-saxon. Ils ne se contentent pas de mélanger leurs origines, ils fusionnent leurs influences, le reggae, la soul, le rock et la pop blanche. Leur premier album, Kissing to be Clever, en 1982, sidère le public. Alors qu'on s'attend à une énième provocation punk, Boy George livre une soul joyeuse et positive, teintée de reggae. Le hit « Do you really want to hurt me » devient un hymne à la vulnérabilité. Boy George n'est plus seulement un look, il devient la voix d'une génération qui refuse les cases.
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4: Si Karma Charmeleon a permis au groupe d'entrer dans l'histoire, c'est un autre titre qui symbolise le sommet créatif de leur début, Church of the Poison Mind. Sorti en 1983 comme premier extrait de l'album Color by Numbers, ce morceau est un hommage vibrant à la Motown. Church of the Poison Mind est la communion parfaite entre la voix de velours de George et celle puissante et teintée de soul de la choriste Ellen Terry, un style qui rappelle parfois les Communards.
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0: En analysant ce titre, Church of the Poison Mind possède une structure pop blanche, un groove jamaïcain et une interprétation vocale digne des assemblées de gospel. Le duel vocal est électrisant. Il transforme une chanson pop en une célébration presque mystique et à haute énergie.
4: Dès cet instant, Culture Club n'est plus seulement un phénomène de mode, mais une machine à hit capable de fusionner les genres avec une élégance rare. George y apparaît au sommet de son art, iconique, vocalement impérial et définitivement ancré dans le panthéon de la musique populaire. Voici Culture Club.
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Culture Club avec ce titre qui a fait décoller la carrière du groupe, c'était en 1983. C'était Church of the Poison Mind. Et si vous voulez écouter la totalité de nos podcasts New Wave, eh bien rendez-vous sur Ovio ou sur votre app préférée. Si vous venez de nous rejoindre, bienvenue sur Classique 21 et ce premier dimanche de la saison estivale de votre radio. Et cet été, comme l'an passé, double dose de Génération 80 le week-end, histoire de se sentir encore un peu plus en vacances, de faire la fête. Et dans l'heure qui vient, nous aurons deux versions maxi ou remix de grands titres des 80s. On aura aussi des plages un peu hors-piste, comme toujours, et bien sûr, des morceaux qu'on connaît par cœur, comme ce qui arrive, c'est There Must Be an Angel. Voici Eurythmics agrémenté de l'harmonica de Stevie Wonder.

très belle voix d'Annie Lennox il y a quelques minutes sur Classique 21 avec There Must Be an Angel. Et puis à l'instant, une autre voix, sacrée voix d'ailleurs, féminine, plutôt étiquetée 90s d'ailleurs, hein, c'est celle de Charlene Spiteri de Texas, sur le premier album du groupe écossais, Southside, sorti en 1989. Nous écoutions Prayer for You. Et puisque nous sommes au rayon dames, je vous propose d'y rester quelques minutes avec une autre voix d'une autre chanteuse. Elle est américaine et je dirais que c'est une inconnue connue. Alors je m'explique, vous connaissez le morceau Vicious Games de Yellow, le groupe suisse, le duo suisse, avec bien sûr Boris Blank et Dieter Meyer. Mais c'est une voix féminine, l'air de rien, qu'on entend sur ce morceau Vicious Game. Eh bien le nom de cette chanteuse, on n'y pense jamais trop et pourtant, c'est quelqu'un, c'est Rush Winters. Figurez-vous d'ailleurs que pour le clip de ce morceau, elle n'a vraiment pas été gâtée parce que ce n'est pas finalement Rush Winters qu'on voit figurer dans le clip. Le duo suisse a choisi une comédienne qui s'appelle Myriam Montandon et c'est elle qui a mimé les paroles du morceau. Alors à l'époque, on n'y a vu que du feu. Maintenant, vous savez tout, ou presque, sur l'histoire de Yellow et de Vicious Games.

J'espère que votre début de soirée se passe au mieux avec cette pile de disques de Génération 80 sur Classique 21 pour vous accompagner avec à l'instant la version longue de Fascination de Human League et avant la voix de Rush Winter, ça maintenant on le sait, sur le morceau Vicious Games de Yellow. On va varier les plaisirs, un petit détour sur la pop minimaliste d'Eli et Jacno. Voici Oh là là.

0: Effectivement, on a toujours cet accident cependant sur le ring de Bruxelles, c'est à hauteur des quatre bras de Tervuren et en direction de Zaventem. La bande de droite est toujours obstruée, vous êtes légèrement ralenti, mais vous perdez pour le moment un peu moins de 10 minutes.
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0: deux productions anglaises, Frankie Goes to Hollywood et la version Altered Real de Welcome to the Pleasure Dome. Et à l'instant, sur son deuxième album, Miss Kim Wilde et View from a Bridge, c'était en 1982. Et ce n'est pas tout, voici Dépêche Mode sur Classique 21.
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sur l'album Some Great Reward qui sort en 84, album truffé de tubes. People Are People que nous venons d'écouter, mais aussi Somebody, Master and Servant et bien sûr Blasphemous Rumor. Waouh, terrible cet album. 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Il nous reste 3 disques à parcourir dans ce Génération 80 dominical et là, on va vraiment quitter les sentiers battus avec Japan et Quiet Live qui arrive, et puis juste après l'univers étrange et vraiment intemporel de Klaus Nomi.

Klaus Nomi, c'était il y a quelques minutes sur Classique 21. Il n'a vécu que 39 ans, mais son passage éclair a marqué bien des esprits, notamment, je ne sais pas si vous le savez, celui de David Bowie, qu'il avait repéré sur scène à New York et qui lui avait proposé de faire les chœurs sur une de ses prestations télévisées. Je pense que ça a aidé, évidemment, au niveau de la notoriété. Le titre « Lightning Strikes » est sorti un an, juste un an avant sa mort. Dans quelques minutes, Sweet Emotion et Vanessa Fantinelle, l'histoire d'entrer dans la soirée tout en douceur sur Classique 21. Je vous laisse dans de bonnes mains donc. On va refermer Génération 80 avec une deuxième production allemande après Klaus Nomi. C'est la berlinoise Nina Hagen qui arrive avec African Reggae. Je vous souhaite une délicieuse soirée sur Classique 21 et puis on se donne rendez-vous samedi prochain, même endroit, même heure pour d'autres perles 80s. Bye bye.

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0: Et on retrouve Armelle avec un véhicule en feu. Armelle, bonjour.
2: Bonjour, et bien oui, ce véhicule en feu se trouve sur le 313 Anvers-Liège, c'est à hauteur de Beringen, en direction de Liège. La chaussée est complètement fermée et vous perdez déjà 40 minutes en direction de Liège et ça grimpe vite, donc évitez le secteur si c'est possible. Et puis dans l'autre sens également, vous êtes ralenti mais vous perdez là une petite dizaine de minutes. Ailleurs, on nous signale cet objet encombrant sur la Nationale 4 à Arlon-Namur, à hauteur de Saint-Saëns. C'est en direction de Namur. La bande de droite est obstruée par un pneu. Prudence donc à Saint-Saëns.
0: Merci Armelle pour les nouvelles. On prend les nouvelles un petit peu plus tard avec vous aussi, je pense. Merci.
2: À tout à l'heure.
0: À tout à l'heure.
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0: Et tout de suite, on s'informe sur Classique 21 avec David Riffon.
3: 19h. David Riffon, bonsoir à tous. Tadej Pogacar tellement dominateur qu'il décide lui-même du vainqueur d'étape. Le Slovène a laissé la victoire à son principal équipier, le Mexicain Isaac Del Toro, au sommet de la colline de Montjuïc à Barcelone. Remco Evenepoel a terminé à une belle troisième place. Le maillot jaune, Jonas Vingegaard, termine quatrième de cette deuxième étape du Tour de France. Les incendies et la chaleur avec le retour de température au-dessus de 40 degrés ces prochains jours menacent par ailleurs les 3e et 4e étapes du Tour. Et après un départ à Barcelone ce week-end, le Tour en effet arrive dans les Pyrénées-Orientales. Demain, le peloton passera à moins de 70 km d'un vaste incendie qui fait rage. Et on a appris que cette 3e étape demain sera adaptée et sans public, en tout cas côté français. Ce soir à Trévillac, un pompier et un habitant sont en urgence absolue, c'est donc dans les Pyrénées. 5000 personnes ont dû être évacuées. Le feu, un temps calmé, a repris de la vigueur. Il a parcouru 1500 hectares. Déjà 750 sapeurs-pompiers, 200 véhicules et 9 canadaires, hélicoptères et bombardiers d'eau ont dû être mobilisés. Ça, c'est pour les Pyrénées orientales. Alors qu'un incendie s'est déclaré également en milieu de journée dans le Gard. Il avait déjà parcouru en fin d'après-midi plus de 350 hectares autour de Lédenon et de l'autoroute A9 qui a dû être partiellement fermée. Chez nous, ce chiffre, 270 000 festivaliers ont répondu présents au 20e anniversaire du festival Les Ardentes à Raucourt, près de Liège. La journée de vendredi est celle qui a eu le plus de succès avec 70 000 personnes. Cette édition 2026 est une nouvelle année de référence en termes de fréquentation. Nous gardons notre statut de plus grand festival rap en Europe, se félicitent les organisateurs. Les Ardentes se poursuivent ce soir avec le concert de Big Flo et Oli. Le monégasque Charles Leclerc a remporté le Grand Prix de Formule 1 de Grande-Bretagne à Silverstone sur Ferrari. Il s'est imposé devant le Britannique George Russell et sa Mercedes et son équipier au sein de la Scuderia, l'Anglais Lewis Hamilton. Et puis on vient de l'apprendre, ce n'est pas une bonne nouvelle pour les Diables Rouges. L'Américain Foraline Balogun sera finalement bien apte à disputer la rencontre de huitième de finale contre les Diables Rouges. Sa sanction pour son carton rouge a été levée, nous apprend la FIFA ce soir. Un peu plus d'informations dans nos prochaines éditions ainsi que dans notre édition spéciale sur Typique en télé concernant les matchs de la Coupe du Monde tout à l'heure. Merci de nous suivre, belle soirée.
0: Merci David Riffon, belle soirée vous aussi. À tout à l'heure pour le Flash Info de 20h.
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vous accueillir au son des chalalas, c'est toujours un plaisir. Bonjour tout le monde et bienvenue dans Sweet Emotion version été. Nos dimanches soirs vont devenir pendant 8 semaines des dimanches de fin de journée. On desserre la ceinture, on se tourne vers le soleil qui décline et on monte le son de la radio parce que certaines choses ne changent pas. J'espère que tout va bien de votre côté des ondes et chaque été, je vous le dis, n'hésitez pas à partager vos photos paradisiaques si vous êtes en bord de mer, au sommet d'une montagne ou n'importe où, entre les deux d'ailleurs. On est ensemble jusqu'à 22h, heure belge, pour la détente et pour la joie. Bienvenue si vous arrivez sur les ondes de Classique 21.

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La voix écorchée de Ryan Bingham plantait le décor nostalgique à mourir d'un vieux baroudeur country. En lutte tenace contre les démons de l'alcool, le poids du temps et des regrets. Une chanson écrite pour le film Crazy Heart en 2009 qui s'inspire de la vie du chanteur Hank Thompson. Je ne vous en dis pas plus, juste au cas où vous ne l'auriez pas vu.

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1: On vient d'écouter Something, l'une des plus formidables chansons des Beatles. Mais ont-ils fait autre chose que du formidable, on se le demande, sur le disque Abbey Road en 69. Et une route à l'autre, vous l'entendez derrière moi, on rejoint Maxime Le Forestier sur la sienne. Un petit reggae tranquille pour vous, la roulée douce, hein, si vous êtes au volant, vous aussi.

Maxime Le Forestier et un disque enregistré en public, Chienne de route en 1996, immortalisait la tournée triomphale de l'année précédente qui s'appelait Passer ma route, exactement comme la chanson qu'on vient d'écouter. Et à propos de route, on va prendre quelques nouvelles des nôtres avec Armel dans 3 minutes, juste après cette belle chanson de Lemon Straw.

0: Un titre somptueux accompagné d'un clip qui nous invite dans l'émotion de sa réalisation. On entendait d'ailleurs à la fin de cette chanson les sons de la maison à l'éclairage tamisé où ils ont enregistré ça, les musiciens de Lemon Straw. C'était Jump sur Classique 21.
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0: Et on repart au centre Perex pour retrouver Armel. On avait un véhicule en feu tout à l'heure. Est-ce que ça évolue cette histoire ?
2: Écoutez, ça évolue légèrement, effectivement, puisqu'une voie de circulation a été rouverte. Donc, ce véhicule en feu se trouve sur le 313 envers Liège. C'est à hauteur de Beringen, en direction de Liège. Il n'y a donc qu'une voie qui est libre en direction de la cité ardente. 30 minutes de perdu. Dans l'autre sens, ça va mieux. Vous perdez moins de 5 minutes. Par contre, on nous annonce ce nouvel accident sur le retour de la mer, donc sur le 40 entre Veurn et Yabeek. C'est à hauteur de Middelkerk en direction de Bruxelles. Vous circulez sur la bande d'arrêt d'urgence et vous perdez pour le moment 35 minutes.
0: Merci Armel, on se réentend tout à l'heure pour faire le point. Et à vous qui êtes sur la route et qui nous entendez, courage, patience et de la musique hein, pour faire passer la pilule sur Classique 20. Tiens, à tout à l'heure Armel, merci.
2: À tout à l'heure.
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Vous aussi, vous lookez wonderful ce soir. Il ne peut pas en être autrement à l'écoute de Classique 21, puisqu'elle apporte bonne humeur et bonne mine. On est ensemble jusqu'à 22h dans cette émission qui passe à l'heure d'été, hein, mais c'est tout ce qui change finalement. Pour le reste, on vise la tranquillité, la paresse, la paix intérieure et quelques découvertes, quelques nouveautés au passage. Voici le tout dernier single d'Olivier Simmons, artiste anversois. On l'écoute et je vous en dis deux mots juste après.

un titre qui vient de sortir à la fin du mois de juin et un artiste connu pour avoir été membre et producteur du groupe Bazart. Il y a aussi eu le projet Warhola et il poursuit sa route aujourd'hui sous son propre nom que j'ai d'ailleurs très mal prononcé il y a 3 minutes, c'est Oliver Simons. On vient de l'entendre, il mise sur une pop synthétique, intime, un peu mélancolique avec un brin d'électro sur ce titre What is Happening. On attend la suite avec curiosité, ça a l'air pas mal parti tout ça. Vous écoutez Sweet Emotion sur Classique 21 et on poursuit avec quelques anges, non pas de la télé-réalité, mais de Lenny Kravitz. C'est tellement mieux quand même.

0: trois classiques indémodables pour un début d'été sans prise de tête. On vient d'écouter les Girls in Hawaii avec Head On, Bon Jovi les précédait et aussi Lenny Kravitz. Les Girls in Hawaii qui ont par ailleurs présenté leur deuxième single dans les studios de Classique 21 à la fin du mois de mai. Séquences et articles à retrouver sur RTBF Actu, tandis qu'à l'approche des tops de 20 heures déjà, on apprend la patience à l'écoute des Guns N' Roses.
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7: Très belle soirée sur Classique 21, il est 20h.
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7: Et on repart vers le centre Perex avec Armel Delmel. Est-ce que ça rime avec bonne nouvelle par rapport à ce véhicule en feu de tout à l'heure?
9: Alors une légère bonne nouvelle, si on veut dire que c'est une bonne nouvelle, puisque le trafic semble se résorber légèrement. On avait 30 minutes de file tout à l'heure, 25 minutes maintenant. Donc je vous rappelle, c'est sur le 313 envers Liège, à hauteur de Beringen, en direction de Liège. Il n'y a qu'une voie de circulation, la bande de gauche, qui est libre pour le moment. Donc 25 minutes de perdu en direction de Liège. Et puis on a toujours cet accident sur le 40 entre Verne et Yabeek, c'est à hauteur de Middelkerk et en direction de la capitale, donc sur le retour de la mer. Vous ne circulez que sur la bande d'arrêt d'urgence et vous perdez pour le moment 45 minutes en direction de Bruxelles.
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7: Et toujours avec Armel, on attend dans sa voiture sous quel genre de météo ce soir?
9: Alors pour le moment, le ciel commence à se dégager, ou en tout cas les nuages de la journée vont laisser progressivement la place à un ciel simplement voilé par quelques cirrus, parfois un peu plus épais. Le temps va rester sec cette nuit, les températures seront 12 de 13 à 18 degrés. Demain, le ciel restera voilé sur le nord du pays, tandis que les éclaircies seront plus franches de la frontière française. L'après-midi, le soleil regagnera progressivement du terrain sur une grande partie du pays avec de 23 à 28 degrés.
7: Merci beaucoup Armel, bonne soirée.
9: Bonne soirée.
7: Et maintenant, on s'informe sur Classique 21 avec David Rilfond.
10: David Rifon, bonsoir à tous. 1650 hectares ravagés, 5000 personnes évacuées et 2 blessés en urgence absolue. Ce soir, voilà l'état des lieux dans les Pyrénées-Orientales, dans le sud de la France. Des centaines de pompiers sont mobilisés contre les feux de forêt, des véhicules, des canadairs également. Malheureusement, toutes les conditions sont réunies pour faire progresser cet incendie. Vent fort, température élevée et sol très sec. Le feu se développe à 70 km environ des Angles. C'est là que le Tour de France doit arriver demain. La troisième étape sera adapté et la caravane publicitaire et le public ne seront pas permis côté français. Il n'y aura pas de public. Cet après-midi, la deuxième étape à Barcelone a été remportée par Isaac Del Toro. Tadej Pogacar a fait un cadeau à son équipier mexicain qui remporte sa première victoire sur le Tour. Pogacar a terminé deuxième, Remco Evenepoel troisième. Au Royaume-Uni, Nigel Farage fait l'objet d'un signalement auprès du comité d'éthique du Parlement britannique après des révélations selon lesquelles le chef de file de Reform UK aurait omis de déclarer plusieurs avantages en nature reçus avant son élection. Le leader de l'extrême droite britannique fait déjà l'objet d'une enquête de la part de cet organisme de surveillance pour ne pas avoir déclaré un don de 5 millions de livres, environ 6 millions d'euros, reçu quelques mois avant de se présenter aux législatives de 2024. Dans son édition de ce dimanche, le Sunday Times rapporte que Nigel Farage aurait bénéficié au cours de l'année précédant son élection comme député de services de sécurité, d'un hébergement ainsi que de la prise en charge de sa communication sur les réseaux sociaux. Selon les règles du Parlement, les nouveaux députés sont tenus de déclarer les cadeaux, y compris les avantages en nature, reçus au cours des 12 mois qui précèdent leur élection. Nigel Farage se défend, il évoque seulement de l'argent pour une conférence. Mauvaise nouvelle pour les Diables Rouges et elle fait beaucoup parler. Les États-Unis pourront finalement aligner leur attaquant Folarin Balogun face à la Belgique la nuit de lundi à mardi en huitième de finale de la Coupe du Monde. La sanction de l'attaquant pour son carton rouge face à la Bosnie-Herzégovine a été levée. Son exclusion était certes un peu controversée, mais le comité disciplinaire de la FIFA vient carrément de contredire la décision des arbitres lors de la rencontre. Balogun obtient en fait un sursis d'un an. La FIFA n'a pas fait plus de commentaires. Les États-Unis, on le sait, sont un des trois pays organisateurs du tournoi. Alors, décision politique, c'est à voir. En tout cas, elle a immédiatement été saluée par le président Donald Trump lui-même. Le président est absent des stades de cette Coupe du Monde, mais il reste ultra présent et ultra influent sur son réseau social. Merci de nous suivre. Passez une excellente soirée.
7: Merci David Riffon et à tout à l'heure. Prochain point info sur Classique 21 à 21h.
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Une chanson qui, à 30 ans d'intervalle, peut sembler tristement visionnaire. Hein. Déforestation, pollution, réchauffement climatique, guerre, cruauté envers les animaux. Ah, il ne brosse pas un portrait flatteur de l'humanité. Michael Jackson dans Earth Song, c'était en 1995 et c'est tout pile la période sur laquelle se penchera le deuxième volet de son biopic, hein, prévu pour 2028 et qui couvrira les années 90 et 2000 jusqu'au décès du roi de la pop. Merci d'écouter Classique 21. Il est 20h10, on continue avec les Corgis.

0: Tommy Song, c'était Nathaniel Rateliff et une chanson sur ce qui est précieux, l'amitié ici, en l'occurrence, et la lourde perte quand un ami est fauché bien avant son heure, un titre composé comme un baume au cœur pour le film Lovers, sorti ce printemps. C'est un premier long métrage du réalisateur Taylor McFadden, coproduit et soutenu musicalement par Nathaniel Rateliff, qui a aussi repris d'ailleurs une chanson de Springsteen pour le film.
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0: Led Zeppelin sur Classic 21, Going to California, peut-être un écho du voyage qui vous attend cet été si vous visez l'Amérique. Que vous partiez ou pas, n'oubliez pas d'emporter nos podcasts pour la route et pour la flemme. 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
0: 20 ans de carrière et toujours au sommet, on continue avec un extrait du dernier disque de Puggy, The End of the World.

0: Joséphine, la chanson de Chris Rea pour sa première fille, un geste d'amour répété pour sa cadette Julia, pas de jaloux, sur l'album Espressologic en 1993. Vous écoutez Classique 21, c'est soirée chill dans Sweet Emotion jusqu'à 22h. On fait une petite pause, on tape les coussins du canapé et on se retrouve dans une minute. Restez bien avec nous.
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1: L'émission qui explore toutes les manières de se détendre, c'est ici que ça se passe. Sweet Emotion de l'été, ce sera tous les dimanches de 19 à 22h et une programmation toujours soignée par Cyril Wilfard. J'espère que vous allez bien, que le dimanche s'achève dans un coucher de soleil doux et traînant comme cette chanson des Bee Gees, précisément.

N'est-ce pas une des plus dingues voix de tous les temps, franchement? C'était Tom Waits, Come On Up To The House, un chant gospel à la base, repris à sa manière, inimitable, en nous invitant inlassablement à venir à la maison. Alors à la maison, est-ce l'église, est-ce le paradis? On ne sait pas. C'est peut-être simplement une maison avec un barbecue qui grésille au jardin. C'est aussi ça, le paradis. 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Après la saucisse, après la viande, le dessert, on se souvient des friandises de l'enfance avec Renaud, Mistral gagnant.

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On a encore en tête et dans la peau le single magnifique To Be Free en 2025. Revoici Sam Smith. Il annonce un nouveau disque avec cette ballade chaleureuse, avec toujours cette ascendance gospel hein, qui célèbre l'amour, le bien-être et la créativité. My Guy, sur l'album à paraître donc, qui s'appellera Hazel. Il est aussi solaire que pensif, le titre suivant d'un groupe qui était avant-hier à Arsenic, ici à Mons, en première partie d'Anne-Pierre Lé. À domicile d'ailleurs, puisqu'on écoute la très jolie musique des Montois, The Moon on Earth, sur Classique 21. Voici How Many Roads.

Chaque fois que j'entends Chris Stapleton, je vois un petit peu Tanguy Aurel dans ma tête. Enfin, en tout cas, avant qu'il se coupe les cheveux. Jamais vu Tanguy avec un chapeau de cow-boy et jamais entendu Tanguy chanter. Mais je suis sûre qu'il a une très très belle voix lui aussi. C'était Higher sur Classique 21. Plus haut, toujours plus haut sur l'échelle de la douceur. C'est le projet de cette émission jusqu'à 22h.

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1: David Riffon, bonsoir. 700 pompiers, 200 véhicules et une dizaine d'avions et d'hélicoptères. D'importants moyens sont déployés ce soir pour lutter contre les flammes dans les Pyrénées-Orientales. Un vaste incendie a déjà brûlé 1650 hectares de végétation. 10 000 personnes sont désormais évacuées. C'est le cas maintenant pour les habitants d'Isle-sur-Tête. Le feu a fait 2 blessés graves aussi dans la région, dont un pompier. Les autorités essayent d'éviter un scénario catastrophe, que l'incendie s'étende dans un massif voisin très aride et difficile d'accès. Autre conséquence, la troisième étape du Tour de France qui arrive demain, non loin de là, à Les Angles, à 70 km de cet incendie. La troisième étape va être adaptée, elle se terminera sans public. Le président américain Donald Trump rencontrera ses homologues ukrainiens Volodymyr Zelensky et syrien Ahmad al-Sharaa en marge du sommet de l'OTAN à Ankara en Turquie la semaine prochaine. C'est ce qu'a annoncé la Maison-Blanche. Ces rencontres auront lieu à, théoriquement, mercredi après-midi. Le président américain va notamment rencontrer Volodymyr Zelensky dans le but de discuter de la manière de mettre fin à la guerre en Ukraine. Les joueurs du Cap-Vert accueillis par des milliers de fans en liesse à leur retour à l'aéroport de la capitale Praia après leur élimination valeureuse contre l'Argentine de Lionel Messi en 16e de finale du mondial nord-américain. Le Cap-Vert, petit archipel africain, 500 000 habitants, 64e nation du classement FIFA, a fait sensation pour sa toute première participation à la Coupe du Monde avec sa qualification donc surprise pour la phase à élimination directe. Surtout pour les amateurs de statistiques, le Cap-Vert est resté invaincu après 90 minutes dans ses 4 rencontres. Sur le terrain, ce soir, on poursuit les 8e de finale. Le Brésil affronte la Norvège dans une heure. La nuit prochaine, le Mexique contre l'Angleterre. Dans le reste de l'actualité sportive, la victoire d'Isaac Del Toro dans la deuxième étape du Tour de France à Barcelone. Charles Leclerc a remporté le Grand Prix de Formule 1 de Grande-Bretagne. Et puis en tennis, le record pour Novak Djokovic. Le Serbe s'est qualifié pour les quarts de finale de Wimbledon. Il est désormais avec 106 victoires sur le gazon londonien. Le joueur avec le plus de victoires en match de simple, il partageait ce record de 105 victoires avec le Suisse Roger Federer. Côté féminin, notez que la numéro 1 mondiale a été renversée par l'ancienne reine du circuit, Naomi Osaka, désormais 14e, a infligé à Arina Sabalenka une élimination en 2-7, 6-2, 7-6. Merci pour votre attention, excellente soirée.

0: Le piano classique, les harmonies sucrées, l'amour de la vie de Freddie Mercury. Qui était-ce au plus profond de son cœur? On ne saura peut-être jamais. Mais cette chanson est dédiée à Mary Austin, en tout cas sa muse et son héritière. Bienvenue si vous arrivez sur nos ondes et rebonsoir à tous et toutes les autres. Vous écoutez Sweet Emotions, l'émission qui fait du bien au dimanche soir. On est ensemble depuis 19h et jusqu'à 22h. C'est notre horaire d'été, mais à part ça, rien ne change. Installez-vous, détendez-vous et laissez faire le rêve de voyage. C'est parti.
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Carolina in my mind, c'était James Taylor, chanteur et guitariste américain qui a vendu des millions d'albums aux États-Unis où il est une star. Il était aussi le premier artiste non anglais à être signé par le label des Beatles à la fin des années 60. 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

de nos vies martiennes d'Étienne Dao au spationaute de Journey. Il y a 11 ans d'écart qu'on a franchi en une seconde. Hein. C'est le petit miracle de la radio. On peut mélanger le monde entier dans un espace-temps réduit et invisible. On est des espèces de super physiciens de la musique. J'espère que tout va bien pour vous. Dimanche 5 juillet, que les examens ont été réussis ou qu'ils le seront dans quelques semaines. Que le sourire ne vous fait pas défaut. Que ces prochaines semaines ont été aménagées pour vous permettre de souffler surtout. Et du souffle, elle n'en manque pas. Voici Chrissy Hynde sur Classique 21 à 21h23 avec un énorme tube. Ça fait toujours du bien.

I'll Stand By You, une promesse tirée à boulet rouge par Chrissy Hynde, fondatrice chanteuse des Pretenders, sentant que femme pionnière aussi d'une manière de s'affirmer au milieu des poils et des barbes. Une histoire à écouter dans l'épisode de la collection 21 de Laurent Riepy et Fanny Gillard qui lui est consacrée.

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0: Les Goo Goo Dolls avec Iris, un titre de 1998. Et si vous les aimez et que vous en voulez de plus récent, ils sortiront le 24 juillet, une édition anniversaire du disque Let Love In, laisser entrer l'amour. Mais quelle bonne idée! Nos fenêtres sont ouvertes ici aussi sur Classique 21. Restez bien avec nous. On va laisser entrer Emma Essels, Last Dinner Party, Grant Lee Buffalo dans la prochaine demi-heure.
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5: Et Cyril Wilfard à la programmation, et vous bien installé dans le salon de jardin, le canapé, le hamac, la voiture ou la cuisine, quel que soit votre style, votre manière d'être auditeur ou auditrice, merci d'être là. Et puisque c'est l'été, vous savez que je ne refuse jamais une petite photo paradisiaque de vos vacances au bout du monde. On est ensemble jusqu'à 22h avec une playlist qui favorise la relaxation, un petit cœur apaisé, une respiration lente, tout pour que votre vie soit douce sur Classique 21.

0: Ah voilà, j'ai reçu vos premières photos de vacances sous un soleil frais au Mont-Saint-Michel. Merci pour les images et merci surtout de nous emmener avec vous. On vient d'écouter Grantley Buffalo qui voyait flou en 1993. On écoutait Fuzzy, le titre de la chanson de son album aussi de cette année-là. Et pour y voir plus clair, on peut choisir aussi par exemple le regard de quelqu'un qui nous aime par-dessus tout, inconditionnellement et pour toujours, une maman. Sa maman, célébrée par Arnaud et reprise piano-voix avec Sofiane Pamart en 2021.
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On se tient le cœur au chaud dans Sweet Emotion, Wallen Women, un hommage par l'autrice-compositrice belge Emma Essels au lien de sororité, une déclaration tendre mais solide sur le chemin de trouver la juste place en ce bas monde. Quel vaste projet! Il est 21h52, je vois d'autres super nanas dans la playlist et une voix merveilleuse, celle d'Abigail Morris, qu'on entendra juste après cette chantilly vintage de Bobby Goldsboro.

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1: Ah, c'était beau, toute cette lumière et ce romantisme mielleux dans Honey, justement, c'était son titre, la chanson de Bobby Goldsboro. Après le miel, on va dîner, on va écouter Last Dinner Party, et puis doucement, la fin de cette émission approche, hein, mais c'est pour mieux partir au large avec Radio Caroline d'Olivier Monsens à partir de 22h. Merci à Cyril Wilfard pour la musique, merci pour votre écoute essentielle. On se retrouve la semaine prochaine, hein, 19h, 22h, pour un nouveau stock de douceur. Bonne fin de soirée et belle nuit à toutes et à tous.

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2: Salut, bienvenue sur le pont de Radio Caroline. Imaginons que nous soyons en 1981, que notre cargo se soit amarré en bord de Meuse, près du centre RTBF Liège, et que l'on s'est glissé dans le studio radio où, dans son émission Chansong, Edmond Blatchen reçoit nul autre que Marvin Gaye.
3: Chansong spécial États-Unis. Chansong special USA. It's a great honor for us to receive today Mr. Marvin Gaye. Marvin Gaye, bonjour.
4: Bonjour, bonjour Edmond.
3: Very pleased to meet you.
4: Well, it's my pleasure to be here. Actually, I'm so happy that I can visit Liège. Is that the proper pronunciation? Liège. What did I say? Liège. Well, you know,
5: okay.
4: Americans, you forgive anything Americans say.
6: Yeah, we get away with a lot of things.
4: Yeah, we get away with a lot of stuff. It's close, though. Liège. Yes.
5: Liège.
4: Oh, thank you, Freddy. Liège.
3: Billy se demandait justement hier comment on pouvait dire Liège en anglais. Bien voilà, je pense que la prononciation, elle est due à Marvin Gaye. On dira Liège.
4: Yes,
3: dorénavant.
4: Liège.
2: C'était en janvier 1981. Trois ans plus tard, le 1er avril 1984, à Los Angeles, Marvin Gaye sera tué par son père à bout portant. C'était il y a 40 ans, et quatre décennies plus tard, sa musique ne cesse de nous prodiguer ses bienfaits et d'agir comme une source d'influence précieuse et intemporelle pour nombre d'artistes de la néo-soul ou de la R&B d'aujourd'hui. Si le meurtre de ce consolateur sensuel d'un peuple en souffrance le fige encore dans la pose de l'idole noire tourmentée, son histoire est bien plus complexe et passionnante, sillonnée de fausses pistes, cassures et retournements. Au fil de son parcours musical, bien sûr, entre le crooner séducteur et l'artiste engagé, les textes politiques et la célébration du plaisir pur, dans sa vie privée, faite d'éclats prodigieux et de dépressions profondes, amplifiées par une toxicomanie galopante, et dans ses principes vitaux, tiraillés entre spiritualité et sexualité. Avant qu'une résurrection inespérée, le triomphe de Sexual Healing en 1982, ne précède sa fin tragique. Une existence dans laquelle je vous propose de nous immiscer pour faire revivre le musicien et ses convictions sans jamais quitter l'homme et ses contradictions. Pour redonner à l'icône toute l'humanité sombre et lumineuse qu'il a faite.
4: I only really want to feel one thing for music and that is sort of a sad refrain. Because the world as I see it through my eyes can only be recalled sadly, but through that sadness I think I'll find what it is I'm looking for insofar as writing my true masterpiece.
2: Je ne peux ressentir qu'une seule chose en musique, c'est la tristesse. Parce que le monde à mes yeux n'est que tristesse, et lorsque enfin j'aurai réussi à exprimer seulement cela, alors j'aurai réalisé mon vrai chef-d'œuvre. Ces propos extraits du documentaire Transit Ostende de Richard Olivier, Marvin Gaye les a tenus lors d'un séjour d'un an et demi en Belgique, où de février 1981 à l'été 82, il maîtrisera sa toxicomanie, se refera une santé, pour ensuite revenir au devant de la scène avec un single et un album qui constitueront les plus gros succès de sa carrière. Si ses ultimes chansons conçues et enregistrées partiellement chez nous auront un goût de joie et de plaisir quelque peu lascif, ses chefs-d'œuvre en clair-obscur, Marvin Gaye les a déjà signés et sont gravés dans l'histoire de la musique. Quant à cette sourde tristesse qui ne le quitte pas, sa vie ne manque pas de l'expliquer.

C'est le 2 avril 1939 que Marvin Gaye naît à Washington, Marvin Pence Gaye Jr., sans eux, au bout de Gaye, à ce moment. Son père est prêtre pentecôtiste et sa mère, Alberta, femme au foyer. Ils ont déjà une fille, Jeanne, et donneront naissance, après Marvin, à un garçon nommé Frances, dit Frankie, et à une fille, Zola. La famille habite au sud-ouest de la capitale, dans un de ses plus anciens quartiers dont, bien que jalonné d'élégantes maisons de style fédéral, la plupart des bâtiments sont étroits, en très mauvais état et manquent à la fois d'électricité et d'eau courante quand il ne s'agit pas de cabanes à un ou deux étages surpeuplées. Dès l'âge de 4 ans, Marvin chante lors des offices de l'église pentecôtiste House of God, souvent accompagné au piano par son père. Durant son enfance, le chant, qui le passionne, prendra d'ailleurs une place de plus en plus importante et Marvin se sentira encouragé dans cette voie après avoir interprété avec succès à 11 ans une chanson du ténor Mario Lanza, Be My Love, lors d'une pièce de théâtre à l'école. Une évasion aussi face à ce qu'il endure chez lui. Son père, qui ne l'a jamais voulu, ne l'a jamais aimé, ne supporte pas que sa mère l'aime, lui assène régulièrement des coups de fouet, entre autres violences. Marvin confiera que c'était comme vivre avec un roi très particulier, changeant, cruel, tout-puissant. Un tyran, lui-même maltraité, enfant, il faut le dire. Quelqu'un de très particulier, dit Marvin, et pour cause, il aime s'habiller en femme, ce qui se sait dans le quartier, et alimente d'humiliantes moqueries dont Marvin fait les frais. On le verra plus tard. Marvin et la liberté qu'il arrachera non sans mal dans le music business et notamment au sein de la Motown sera un exemple pour Stevie Wonder.

Au sein des différents lycées par lesquels passe sa scolarité, Marvin Gaye rejoint diverses formations vocales de doo-wop, prenant le chant de plus en plus au sérieux. À la maison, ses relations avec son père ne cessent de s'envenimer, ce dernier le chassant régulièrement du foyer. Marvin finit par quitter la famille à 17 ans, abandonnant ses études secondaires pour s'enrôler dans l'armée de l'air. Mais rapidement déçu d'être cantonné à des tâches subalternes, il simule des problèmes psychiatriques pour être libéré de ses obligations militaires. En 1957, revenu à la vie civile, Marvin forme avec des amis The Marquis, un quatuor vocal qui enregistre deux singles qui passeront inaperçus. Gaye rejoint ensuite Harvey and the Moonglows, qui gravera plusieurs titres, dont un morceau sur lequel le leader, Harvey Fuca, offrira à Marvin sa première participation comme chanteur principal. C'est sur Mamalucci en 1959.

0: Durant cette période, Marvin s'initie à la composition. Mais le groupe se dissout en 1960 et notre ami s'installe à Detroit, Détroit, avec Harvey Fuca, leader du groupe et mentor du jeune chanteur. Là, il rencontre Anna et Gwen Gordy, sœurs de Berry Gordy, patron de la Motown, avec lesquelles ils sortent et qui deviendront leurs épouses respectives. Anna étant, précisons-le, de 17 ans, l'aînée de Marvin. Un soir, alors qu'il s'est assis au bar lors d'une fête donnée à Hitsville, studio de la Motown, et qu'il chante « Mr. Sandman », Marvin est remarqué par Berry Gordy, lequel l'engage d'abord comme musicien de session pour l'éphémère label Anna Records, en tant que batteur, avant d'en faire l'un des artistes de la Tamla, filiale de la Motown. L'occasion pour Marvin de rajouter un « E » à son patronyme, comme l'a fait Sam Cooke, et aussi peut-être pour se distancier de son paternel. Côté référence, l'apprenti crooner s'imagine en nouveau Frank Sinatra. J'adorais son phrasé, en particulier dans la pureté de sa jeunesse. Je fantasmais sur sa vie qu'il menait et qu'il a transporté jusqu'à Hollywood. Toutes les femmes d'Amérique voulaient finir dans son lit. Il était le roi que j'aspirais à devenir. Mon rêve était de satisfaire autant de femmes que Sinatra, avouera Marvin. Mais Berry Gordy, lui, voit plutôt Marvin Gaye, sa belle peau satinée, son élégance et ses allures de séducteur en chanteur R&B. Ce dont ne veut pas Marvin Gaye, estimant que la R&B le coupera du public blanc. Après plusieurs conflits sur la direction musicale de son premier album, The Soulful Moods of Marvin Gaye, un compromis est trouvé. Seuls trois morceaux de R&B compléteront une série de reprises de morceaux de jazz signés Cole Porter et Irving Berlin ou de Broadway. Mais le disque ne rentrera pas dans les classements et parallèlement à ses débuts dans la chanson, Marvin se voit contraint de continuer à jouer de la batterie pour les groupes stars de la Motown comme The Miracles ou The Marvelettes. En 1961, sur les ondes et dans les charts, il y avait aussi Ike et Tina Turner, It's Gonna Work Out Fine.
1: Yes, Tina.
2: You're starting to get next to me.
1: Honey, that was my plan from the very...

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6: Face au démarrage laborieux de sa carrière solo comme chanteur, Gaye n'a pas d'autre choix que d'accepter d'être la créature de Berry Gordy qui a calé les principes de fonctionnement de sa société sur ceux des usines de montage automobile de sa ville, Détroit. Ce qui veut dire que musicien, arrangeur, compositeur, interprète, auteur, producteur, tous sont salariés, tous pointent et tous fabriquent à la commande 3 minutes de tube mises aux normes et contrôlées par le service qualité de la Motown. Que Marvin Gaye ait épousé la sœur du patron ne change rien à l'affaire, il n'est que l'un des rouages de l'entreprise. Berry m'impressionnait, racontera-t-il. C'est le type le plus cool que j'ai rencontré. Il se tapait des filles comme vous n'en rêveriez même pas, des femmes de classe internationale. Il est même sorti avec Miss Univers. Vous combinez ça avec son talent unique pour gagner des millions et vous avez une idée de l'impact qu'il a pu avoir sur un jeune homme comme moi. Les femmes, donc, parmi les principales préoccupations, obsession même, disons-le, de Marvin, mais c'est pourtant pour la sienne, Anna, dont il est très amoureux, qu'il enregistre Pride and Joy en 1963. Un single qui lui fait atteindre pour la première fois le top 10 et se retrouve sur son deuxième album dont on lui a permis de coécrire la plupart des titres.

Je voulais un succès et je l'ai eu, dira Gay. Je ne pouvais qu'être heureux, mais je ne gagnais pas d'argent. Mes producteurs et managers s'en mettaient plein les poches, pas moi. J'avais aussi l'impression de ne rien contrôler, le sentiment que Berry Gordy était le pilote et que j'étais son vaisseau. J'ai compris qu'il me faudrait emprunter le même chemin que les autres chanteurs noirs, me trouver un public soul et travailler pour l'élargir. C'était sans doute bien pour moi, ça m'a forcé à rester honnête et en contact avec mes racines. Mais je me suis senti frustré. Ça voulait dire qu'il faudrait que je me bouge le cul comme les autres. Ce seront des années de lutte perpétuelle. Peu après, touche par touche, Marvin Gaye imprimera cependant sa marque. Jamais satisfait, toujours en conflit, tant avec les vues de Berry Gordy qu'avec ses propres aspirations, mais se forgeant une voix et un talent unique de chanteur-séducteur. Et pour ce faire, quoi de mieux que des duos avec de brillantes chanteuses, comme, parmi d'autres, la ravissante Tammy Terrell, avec qui il enregistre un hymne ciselé par Ashford et Simpson, « Ain't no mountain high enough », chanson au charme érotique tendu qui deviendra un immense tube l'été 1967. La jeune chanteuse, qui vient de quitter le leader caractériel des Temptations, deviendra une amie chère au cœur de Marvin, mais jamais une amante. « Les femmes indépendantes, c'est pas pour moi », aura l'honnêteté de reconnaître Gay. Mais quelques mois plus tard, lors d'un concert, Tammy se sent mal et tombe dans ses bras après deux chansons. Un cancer du cerveau est diagnostiqué.

En 1967, Marvin enregistre une chanson avec laquelle Gladys Knight and the Pips, autre production Motown, décrochera bientôt un succès, un beau succès, I Heard It Through the Grapevine. Mais la version de Marvin, aux antipodes de celle de Gladys Knight, offre à la fois un parfait écrin à sa voix déchirante et une tonalité dramatique grâce à de fabuleux arrangements de cordes et l'ajout de chœurs féminins. Un enregistrement que Berry Gordy refusera de sortir en single, au grand dépit de Marvin Gaye, ce que Gordy sera cependant contraint de faire un an plus tard, vu le succès radio que connaîtra ce morceau quand sortira l'album dont il fait partie. Résultat, le plus grand succès de l'histoire de la Motown et le premier numéro 1 de Marvin Gaye aux États-Unis, mais aussi en Grande-Bretagne. Cette fois, grâce à l'immense popularité d'une chanson qui ne se limite plus à évoquer le pouvoir de l'amour, mais bien un mélange de désespoir, de défi et de luxure, Gaye parvient à imposer sa propre identité artistique tout en nuances et clair-obscur. Mieux, il détient la clé de son indépendance vis-à-vis de Berry Gordy. La mort de son ami Tammy Terrell en mars 1970, qui le plongera dans la dépression, le naufrage de son mariage avec Anna et le récit de l'atrocité de la guerre du Vietnam raconté par son frère Frankie, qui en revient, achèveront de le transformer. Désormais, Marvin, 30 ans, lardé de déchirures et de drames, est prêt pour son chef-d'œuvre « What's Going On ». Mais avant l'album qui prendra ce titre, il en enregistre la pièce maîtresse le 1er juin 1970, chanson inspirée par des brutalités policières lors d'un rassemblement contre la guerre du Vietnam à Berkeley. L'entendant, Berry Gordy, qui la juge trop politique et segmentante, ne veut pas la sortir en single une fois encore. Gaye entame alors une partie de bras de fer, se mettant en grève, refusant d'enregistrer le moindre matériel pour la Motown tant que ce single ne sort pas. Enfin distribuée, la chanson « La pire connerie que j'ai jamais entendue » avait lancé Gordy avant de céder, restera 5 semaines numéro 1 du classement R&B pour se vendre à plus de 2 millions d'exemplaires. Suivra l'enregistrement d'un concept album « What's Going On » dont les chansons

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2: Musicalement, le disque amorcera une ère dorée au cours de laquelle la soul deviendra une forme de pop sophistiquée et riche en émotions. Marvin Gaye, What's Going On?

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1: En 1973, après l'enregistrement d'un album oublié, You're the Man, qui ne sortira que 37 ans plus tard, Marvin retrouve le devant de la scène avec le très sensuel Let's Get It On, aux paroles sexuellement suggestives. Sauf que pour Marvin, il ne s'agit pas seulement de plaisir, mais aussi de se libérer définitivement de l'éducation fondamentaliste que lui a imposée dans la violence son père prédicateur.

0: Lors de l'enregistrement de ce disque, Marvin rencontre Janice Hunter, une jeune fille de 17 ans. Il en a 34. Définitivement séparé d'Anna, il vivra avec Janice une relation torride qui inspirera largement son nouvel album « I Want You » en 1976 et se concrétisera par deux enfants et un mariage. Mais en 1979, les conséquences d'une union trop libre, de la toxicomanie de Marvin et des violences qu'elle peut entraîner pousseront Janice à demander le divorce. Déphasé, sans plus de repères, Marvin Gaye entame en 1980 une tournée européenne avant de s'installer à Londres. Car, par ailleurs, il craint d'être emprisonné aux États-Unis pour non-paiement d'impôts s'élevant à plus de 4,5 millions de dollars. Londres, où son frère Frankie le rejoint avec le second fils de Marvin. Début 81, c'est dans la capitale anglaise que Gaye apprend dépité la sortie par la Motown de son dernier album qu'il estimait non terminé à l'état de brouillon. En réalité, une bande master avait été dérobée à l'un de ses musiciens lors de la tournée et remise au label. « Comment peut-on m'humilier à ce point » lance-t-il. Pour lui, la rupture avec la Motown est consommée. Les drogues diverses n'arrangent rien à son état, les dealers ne le lâchent pas. Défoncé, il ne pourra même pas assumer la prestation qu'il doit donner lors d'un concert pour la fondation de la princesse Margaret. C'est à ce moment qu'il reçoit la visite d'un Belge nommé Freddy Couzard, propriétaire d'un petit hôtel à Ostende. Un type à la carrure de boxeur, organisateur de spectacles à 16 heures perdues, il s'était occupé de quelques matchs de Mohamed Ali en Europe et fan de Marvin Gaye. Marvin est son dieu, mais un dieu drogué à la cocaïne et au sexe. Son plan ? Persuader le prince de la Soul de venir vivre à Ostende quelque temps pour se refaire une santé entre vélo, la passion de Couzard, boxe et jogging, organiser quelques concerts et trouver de l'argent pour produire un nouvel album. Marvin le suivra sans vraiment savoir où se trouve Ostende. « Je m'en remets aux mains de Dieu », dira-t-il. Marvin aimait la pluie, le vent et l'honnêteté de la mer, racontera plus tard Freddy Couzard. Quand je lui dis qu'il pouvait trouver toutes ces choses à volonté à Ostende, il a décidé instantanément de venir. Jamais je n'aurais osé rêver que deux semaines après notre rencontre à Londres, Marvin Gaye serait assis à la table de ma cuisine. Quand le journaliste du magazine Blues and Soul demandera plus tard au chanteur pourquoi il s'est exilé à Ostende, il répondra « Je n'avais pas d'autre choix ». Freddy l'installe dans le petit appartement d'un immeuble de la Koningsstraat qui lui appartient, le Piccadilly. Il est situé à quelques pas de l'hôtel de Freddy et de sa femme, Liliane Couzard. Le fils de Marvin allait à l'école maternelle avec mes filles, se souviendra Liliane, lui débarquait l'après-midi, souvent quand j'avais enfin un peu de temps à moi, et me demandait s'il n'y avait pas un petit quelque chose à grignoter. Ses plats préférés, de la sole et du poulet, préparés par Liliane, avec souvent l'aide d'un cuisinier, par ailleurs chanteur du groupe rock Tissimatic et futur Arnaud.
1: J'ai commencé avec Tissimatic et j'ai eu plus de l'argent, j'étais fauché. Freddy Couzard, il m'a demandé, Arnaud, Marvin, il cherche un cuisinier, est-ce que tu veux travailler pour moi et pour Marvin? J'ai dit ok. Donc après j'ai dit, mais un mec c'est un star dans le monde entier et à Ostende, on pensait que c'était un joueur de basket de sonnette, tu vois.
0: Nous l'entendions au début de ce voyage, ses amis belges l'emmèneront même à Liège pour y participer à l'émission radio d'Edmond Platschen, Chansong. L'occasion d'y dire que si son tout premier contact avec les Belges avait été plutôt inamical, en tout cas c'est comme ça qu'il l'avait ressenti, depuis qu'il vit en Belgique, il aime vraiment cette population, ayant apprécié à la piscine publique d'Ostende, où il est allé nager la veille, de voir les jeunes nager avec les vieux, tout le monde en respect mutuel.
2: But I like the Belgian people quite a lot actually, because at first when I first came, I thought perhaps they were a little unfriendly, you know.
3: I think it's a question of being shy.
2: Yes, timid. I think so too. I've found that out since I've been here. Actually, they're extremely nice people. I like the culture. Like, for instance, I was swimming yesterday in Austin at the public pool, and the older people and the younger people, they all seem to mix together. They seem to enjoy each other. There's a lot of respect for elders. And can I say hello also to a few people, Edmund?
3: Of course.
2: Because if I don't
3: to
2: get,
3: anyone.
2: Kill me, I got to say hello to Liliane Couzard and her two daughters, Michelle and Pascal. I'd like to say hello to Eugenie and Bubby and Arnold and Danny.
3: My mother,
2: and
3: my daddy.
2: Hi, mommy. Hi, dad. And everybody.
0: Avec l'aide de Freddy Cousart, qu'il vient de saluer sur les ondes de l'RTBF, ainsi que la femme de Freddy, Liliane et ses filles, Marvin commence à répéter avec un nouveau groupe pour une brève tournée qui passera par l'Angleterre et se terminera à Ostende. Marvin Gaye ira aussi dans un studio télé de la RTBF à Bruxelles, celui de l'émission Folies, du regretté Gilles Verlan. Et Gilles de lui demander ce qu'il peut donc bien faire en Belgique, à Ostende, depuis 3 mois.
3: You've been staying in Belgium for 12 weeks now. Are you doing any kind of studio or stage work at the moment?
4: I find that I'm inspired greatly here and I'm writing music with a European influence. From my experiences here, and I think it should be interesting when we do our next album project. And we're going to be in concert in Ostend on July 4th and in Brussels, I imagine, the 5th or the 6th. So.
3: With Belgian musicians? Or?
4: Well, sure. Do you want to play?
3: From... I don't play this one.
0: Marvin explique à Gilles qu'il prépare un nouvel album en s'imprégnant d'influences européennes. Autre interrogation de Gilles à Marvin, qu'en est-il chez lui du rapport entre le corps et l'âme, lui qui a écrit quelques chansons dédiées au sexe et d'autres plutôt religieuses.
4: Well, I think that you know, I'm not going to pretend I'm a saint or a monk or anything, but I am what I am, and I think as a whole individual, one should express what one feels and what one feels inside one's soul as an artist. And, whoops, pardon me. And I just try and express life as I see it, and certainly sensuality and sex is a great part of our lives. We don't like to speak of it too often. It seems better if it's done quietly, but I don't mind recording about it, and I feel that it's been within taste. As far as the spirituality is concerned, I'm the son of an apostolic minister, and I know a great deal about God, and I've been with God all my life, and there too, it sounds a bit hypocritical, but I'm a pretty religious guy. I don't feel that sex and religion, they're both controversial, but if one can work it out properly, I think it works okay. Except he's going to be a priest or a...
0: Je ne suis pas un saint, dit-il, mais sensualité et sexe font partie de la vie, donc pourquoi ne pas y consacrer des chansons si c'est fait avec goût, ce qui ne m'empêche pas d'être religieux. Le sexe et la religion peuvent faire bon ménage, à moins d'être prêtre, bien sûr, précise Marvin. Et en Belgique, en 1980, peut-être Gaye l'a-t-il entendu sur les ondes, John Lemaire plus Flouze reprend Gainsbourg, « Je suis venu te dire que je m'en vais ».

0: Fin 1981, apprenant que Marvin Gaye est en délicatesse avec la Motown, CBS, Sony Music s'empresse de lui offrir un contrat, une belle avance pour un nouvel album et de régler ce transfert avec la Motown. Le big boss de la major fait même le déplacement à Ostende dans le petit appartement de Marvin et lui fera parvenir plusieurs instruments dont une boîte à rythme Roland TR-808 qui l'accompagnera partout. Quant à Marvin, il appelle quelques-uns de ses musiciens américains favoris, lesquels s'installent dans l'hôtel des Coussard. Le chanteur, lui, finira par quitter Ostende pour s'installer à une vingtaine de kilomètres de là, dans une maison de maître du XVIIIe siècle qui lui a tapé dans l'œil, la Huit Huis, située dans le hameau de Moor, à Histel, dans les Polders, et qui appartient à la famille d'un compositeur et producteur flamand d'une trentaine d'années, Charles de Molin. La vente doit être réglée plus tard, mais Marvin Gaye y emménage déjà. La plupart des sessions d'enregistrement de son futur album, Midnight Love, et de son futur méga-tube, Sexual Healing, se dérouleront en Belgique, dans un excellent studio 48 pistes, le studio Cathy, perdu dans la campagne du Brabant Wallon, à Ohain, studio tenu par un personnage haut en couleur qui avait connu dans les années 60 quelques succès comme chanteur de charme, Marc Arian, doté d'un physique singulier, 1m56, de grosses lunettes et une perruque qu'il pense insoupçonnable. Et je ne peux m'empêcher d'évoquer une anecdote à ce sujet que m'avait raconté dans un documentaire Marc de Tiens, ingénieur du son, et notre si cher Marc Moulin.
1: Marc Arian portait une perruque qui en anglais se dit wig. Et donc, lorsque Marc Arian n'était pas là, Marvin Gaye l'a fublé d'un surnom affectueux et qui était Wiggy. Wiggy, comme c'est pas comme Winnie l'ourson, c'est Wiggy, celui qui a une moumoute. Et donc, un matin, Marvin Gaye était occupé à terminer une nuit d'enregistrement, il était assez crevé, il se contrôlait assez mal. Et Marc Arian, comme à son habitude, rentre avec ses mules et son peignoir dans le studio et vient dire quelques mots gentils, comme il avait la coutume.
2: Et Marvin, super content de voir Marc Arian, fait « Hey Wiggy !» Puis il se rend compte évidemment qu'il n'a pas appelé Marc, il fait « Hey Wiggy, Wiggy !» Et il se retourne vers Marc, il fait « Wiggy, we're gonna see what we're gonna do today !» Tu vois.
0: Et tout cela donc à Ohain, au studio Cathy de Marc Arian, où Freddy Coussard conduit tous les jours son poulain. À propos de studio, il faut noter que lors de son séjour belge, Marvin Gaye passera aussi par le mythique studio du château d'Hérouville en France, dans le Val d'Oise, au nord de Paris. Sans résultat, mais en y ayant tout de même un peu bossé avec quelques musiciens, dont Phil Barnet, après les avoir rencontrés dans une discothèque mythique de la région de Lille, le Macumba, ça ne s'invente pas. Au fil des mois, les relations entre Marvin Gaye et Freddy Coussard se dégraderont quelque peu. Freddy, dont le mauvais caractère est connu, avait sans doute d'autres plans pour Marvin. Courant 1982, Gaye apprend que son permis de séjour n'est pas renouvelé et reçoit un ordre de quitter le territoire belge au plus tard pour le 19 juillet 1982. Coussard réussira tout de même à obtenir du ministre belge de la Justice que le chanteur ne soit pas inquiété jusqu'à ce qu'il ait terminé l'enregistrement de l'album. Mais un soir de l'été 1982, sans prévenir personne, Marvin partira pour Munich avant de rejoindre la Californie, quittant définitivement la Belgique, laissant dans la maison de Histel, qu'il n'a pas encore achetée, une série de costumes de scène ainsi qu'une trentaine de cassettes contenant plusieurs dizaines d'ébauches de morceaux dont l'existence, vous le savez, sera révélée un peu plus de 40 ans plus tard, ce 1er avril 2024, par la famille à qui appartenait la fameuse maison. Et parmi ces maquettes, enregistrées courant 1982 et laissées dans ce domicile...

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1: En octobre 1982, quelques mois après cette parenthèse belge, la meilleure chose qui soit arrivée à Marvin, dira plus tard Curtis Shaw, avocat et ami du chanteur, sortira le single Sexual Healing, puis dans la foulée, l'album Midnight Love, lesquels connaîtront un succès planétaire massif et seront couronnés en février 1983 de deux Grammy Awards remis à Marvin par Grace Jones et Rick James.
2: This year's Grammy Award goes to... The only thing that I like, Sexual Healing by Marvin Gaye.

0: Yes, thank you very kindly, ladies and gentlemen. I am not very much for speeches. I'm not much of a public speaker, I always say that. I've waited a very long time, 20-some years, to win an award such as this. Thank you, ladies and gentlemen. My family, my friends, my children are out there, Bubby and Nona somewhere. Can you stand up, Bubby and Nona, and say hello, Dad, quickly for us? Because we can't take a lot of time, we gotta go. There they are out there. I love you, baby. My mom, I love everybody. Thank God. We love you. Stay with us. We're gonna try to give you more. God love you.
1: Marvin, il remercie sa famille, il salue ses enfants, sa mère, mais à Los Angeles, Gay, en réalité, a de nouveau sombré dans la cocaïne et souffre de crises de paranoïa de plus en plus aiguës qui passeront par une tentative de suicide. Et puis, le 2 avril 1984, dans le JT de Jean-Jacques Jespers à la RTBF, cette information relative à un drame qui s'est passé la veille aux États-Unis.
2: L'un des tout grands noms de la musique américaine, Marvin Gaye, vient de mourir à Los Angeles à près de 45 ans. Marvin Gaye a été tué par son propre père, un pasteur protestant à la retraite qui lui a tiré plusieurs balles dans la poitrine à la suite d'une querelle portant sur une question d'assurance. Une fin bien sordide pour ce génie de la soul music qui a connu en fait deux fois le grand succès dans sa longue carrière, d'abord à la fin des années 60 et ensuite ces dernières années et même ces derniers mois. Pendant un passage à vide entre 79 et 82, Marvin Gaye s'était installé chez nous, à Ostende. C'est donc avec un double pincement au cœur que nous dirons au revoir à cet irrésistible charmeur.
1: En fait, le 1er avril 1984, alors qu'il est retourné vivre à Los Angeles dans une des maisons offertes à ses parents, Marvin s'interposera à plusieurs reprises au cours d'une violente dispute entre son père et sa mère au sujet d'une assurance vie destinée à protéger celle-ci. Marvin en viendra aux mains avec son père avant que ce dernier ne pénètre dans sa chambre, armé, et le tue de deux coups de pistolet Smith & Wesson, une arme qu'avait offerte Marvin à son père pour Noël. Ce dernier sera condamné à 6 ans de prison. À sa sortie, divorcé de sa femme, il s'installera dans une maison de repos. Il mourra d'une pneumonie le 10 octobre 1998 à 84 ans. Quant à Marvin, son héritage musical est exceptionnel et intemporel. Celui qui a transcendé les frontières de la musique noire comme aucun autre interprète ne l'avait fait auparavant, l'ouvrant ensuite à la conscience politique, est devenu une puissante influence pour de nombreux artistes et la musique pop. Notre voyage se termine ici, à retrouver bien sûr en podcast sur les applis et les plateformes et en replay sur OVIO. À mes côtés aujourd'hui dans la cabine de pilotage, Laurent Nélissen et Mathieu Van Dijk. Belle journée sur Classique 21 avec Sexual Healing.

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1: Il est 8h du mat et je suis déjà vautrée dans mon canapé, café à la main. Aujourd'hui, 1er juin, je fête mes 9 mois. 9 mois de célibat. Youpi! Et dans 3 mois, hors de question de souffler les bougies. Sauf peut-être si c'est Monsieur Gray qui amène le gâteau. Ma mère n'arrête pas de me dire que je rencontrerai quelqu'un quand je m'y attendrai le moins. Franchement, là, maintenant, je m'y attends pas, hein. Et pourtant, rien. Nada. Cela dit, ce n'est pas en passant ma vie dans mon salon en training qu'il va se passer quoi que ce soit. Moi qui croyais qu'avec mon nouveau travail de rédactrice pour un hebdo économique, j'allais rencontrer des mecs, ils pensent qu'à leur boulot. Et là, on est samedi, et comme par hasard, je travaille. Super. Allez Sophia, arrête de te plaindre, il fait beau, t'as une interview avec un chef d'entreprise qui, avec un peu de chance, sera mignon. File sous la douche, sort ta jolie robe casual. S'il est sympa, déboutonne un bouton. S'il est sexy, déboutonne-en deux. J'arrive à la foire du livre, il y a un monde de fous. Je prends un plan à l'entrée et j'essaye de me repérer. C'est immense. Je trouve enfin la salle. Mon plan froissé dans une main, mon café froid dans l'autre. Il est là. Enfin, elle est là. Je sais pas pourquoi j'avais imaginé un homme. Le prénom sur le dossier, peut-être ? Alex. Et j'ai pas cherché plus loin. Elle est debout, dos à moi, parle à son attaché de presse. Pas très grande, je dirais 1m60. Cheveux mi-longs, légèrement bouclés, une silhouette qui occupe l'espace sans le réclamer. Bonjour, vous êtes Alex ? Elle se retourne et son sourire arrive même avant qu'elle ouvre la bouche. Elle a l'air étonnamment douce. Je tends la main, me présente, je souris, que faire d'autre ? Je me sens tellement idiote de m'être trompée. Mais pas que. Dans ma tête, quelque chose accroche. Cette femme est à la tête d'une boîte de 200 personnes. Elle a écrit un livre qui s'appelle « Diriger sans écraser » et elle me regarde comme si on avait tout notre temps. L'interview se passe bien, même si je dois refaire les 3/4 de mes questions. J'ai l'impression qu'elle en a l'habitude. C'est ce qu'elle m'avoue discrètement à la fin. Se faire appeler Alex plutôt qu'Alexandra, c'est stratégique. Quand les gens sont pris de court, ça lui donne une longueur d'avance. Elle précise que je ne dois pas mentionner cette astuce dans l'article. Heureusement, j'enregistre, parce que j'avoue, je l'écoute à moitié. Je la regarde trop. Elle m'impressionne. Elle me trouble. Je me demande ce qu'elle a que je n'ai pas. Admiration ? Envie ? Sûrement les deux. Autre chose ? Oula, je préfère pas y penser. Un message d'Étienne. Tu finis à quelle heure ? Je t'ai inscrite à une conférence à 15h. Discute pas. Je fais semblant de rien, lève les yeux, elle me sourit encore. Discrètement, je retape « À quoi tu m'as inscrite ?» Il répond avec un emoji qui fait un câlin, ce qui, dans le langage d'Étienne, signifie « Tu me remercieras plus tard. » Quand je termine, en me raccompagnant, elle prend un de ses livres, y inscrit quelque chose à l'intérieur et me le tend. Je bredouille un merci un peu gêné, le glisse dans mon sac et file rejoindre Étienne. Salle D5, première allée, direction l'auditoire. Quand j'entre, il me fait signe au loin. Je le rejoins. Une autrice est là pour présenter son livre et nous parle de sexe. Plus précisément, de fantasmes. Elle a passé des mois à les dessiner dans un carnet. Pas pour les vivre, juste pour savoir ce qu'elle avait en elle. D'ailleurs, elle nous conseille à toutes et tous de faire cet exercice. Pas forcément en dessinant, chacun sa méthode. Tout en l'écoutant, je me demande sincèrement ce que j'ai en moi. En ce moment, à part l'envie de torturer des hommes, enfin, surtout un, je n'ai pas d'autre fantasme qui me vient. En sortant, Étienne m'offre le livre avec une dédicace de l'autrice. À celle qui cherche, commencez par fermer les yeux. Et en dessous, un PS en patte de mouche de l'écriture d'Étienne. En plus, quand on a les yeux fermés, on est toujours moins difficile sur le physique. On a les amis qu'on mérite. Dans le métro, je le feuillette discrètement, page après page, Des illustrations, des silhouettes, des scènes. Une palette de désirs que jamais je n'oserais avouer. Ni en images, et encore moins en mots. En rentrant, je fais un crochet par l'épicerie. Coriandre, tomates, vin blanc. Elsa vient dîner ce soir et j'ai pas fini de préparer. Je suis au fourneau depuis 20 minutes quand j'entends la clé dans la serrure. C'est moi. Elle pose son manteau, saute sur mon chat avant de me dire bonjour. On se connaît depuis assez longtemps pour qu'elle ait les clés. Elle le nourrit quand je suis en déplacement et vice-versa. On est voisines et tata de nos animaux respectifs. Le livre est posé sur le plan de travail, dédicace visible. C'est quoi ça? Une conférence où Étienne m'a traînée. Elle jette un œil, lève un sourcil. Les fantasmes? Intéressant. Ça tombe bien, t'as le temps d'en avoir en ce moment, non? Je lui lance un regard. Merci Elsa, vraiment. Rends-toi utile et sers-nous du vin plutôt. Elle pose le livre et continue. Si je devais raconter mes fantasmes à Mehdi, ben je crois qu'il tomberait à la renverse, hein. Il n'est pas prêt à les entendre. Je m'arrête de couper les tomates. Elsa, celle qui rougit quand on parle de sexe à table? Qui change de sujet quand ça devient trop précis? Attends-toi? Oui, moi. C'est rien que je voudrais vivre, hein. C'est juste pour moi, quoi. C'est pas parce qu'on fantasme sur quelque chose qu'on veut que ça arrive. Le dîner se passe comme toujours. On refait le monde, on se marre, on finit la bouteille. Elsa a ce don rare de me remonter le moral sans même essayer. Elle repart vers 23h, je referme la porte, débarrasse en vitesse et la vaisselle attendrait demain. Je prends le livre et j'avoue que certains dessins m'émoustillent un peu. « Commencez par fermer les yeux », disait-elle. « Ok, madame. » Je me sers le fond de bouteille, m'affale sur le canapé. Par quoi je commence ? Un bar, un inconnu, un regard, trop téléfilm du dimanche. Une terrasse, l'été, un homme qui s'assoit en face de moi. Je m'ennuie déjà. Je reprends une gorgée de vin. Ok, Sophia, ferme les yeux, vraiment. Lâche prise, comme elle a dit. Et sans vraiment décider, quelque chose arrive. Une pièce chaude, humide. Oui, genre hammam. Je suis enveloppée d'une simple serviette, la peau déjà moite. Des hommes, deux. Pas de visage, juste des corps dessinés, sculptés, qui donnent envie de passer la main dessus pour vérifier que c'est bien réel. Une table de massage m'attend. Ça me parle. Je m'allonge sur le ventre, le visage dans le creux. Et là, cadeau. Plus qu'une vision, une offrande. À hauteur de mes yeux, le bas de leur corps. Deux serviettes blanches nouées, bas sur les hanches. Très bas. Et sous le tissu, des formes. Je sens sur mon dos une huile chaude qui glisse lentement. Et deux paires de mains arrivent presque en même temps. Deux. L'une commence par mes épaules. Ses pouces descendent le long de ma colonne, lent, attentif. Mes muscles cèdent l'un après l'autre, presque malgré moi. L'autre est à mes pieds, commence par mes mollets et remonte le long de mes jambes. Progresse centimètre par centimètre et s'arrête juste un peu trop tôt. Juste assez pour que mon corps retienne son souffle, juste assez pour que je commence à vouloir qu'il continue. Mes hanches bougent d'elles-mêmes. Elles cherchent les paumes, qui se dérobent, reviennent, s'attardent un peu plus à chaque fois. Tout en rêvant, je glisse ma main dans mon jean. On dirait que ça marche. Je me détends. Les pouces de l'un s'enfoncent dans le creux de mes reins. Ceux de l'autre, cette fois, ne s'arrêtent pas. Atteignent mon entrejambe, frôlent les lèvres, s'y attardent. Pendant ce temps, le premier descend sur mes fesses, les masse, les écarte doucement à chaque passage. Mon sillon est à leur merci. Et là, j'imagine une langue chaude le longer, le titiller. Je me cambre, tend ma croupe vers sa bouche. Je ne sais plus qui fait quoi. Un doigt glisse en moi. Tout est fluide. Continue. Une main remonte lentement le long de ma colonne. Finit dans mes cheveux. Me fait frissonner jusqu'aux épaules. Mon bassin commence à onduler sur la table. Et dans mon canapé aussi. Mes doigts font de petits cercles. Les mêmes que les leurs. Comme si mes doigts étaient devenus les leurs. Soudain, je décide de me retourner pour visualiser la scène. L'un vient chercher ma langue avec la sienne, un baiser lent, affirmé. L'autre se penche sur mes seins, curieux d'abord, puis plus décidé. Il aspire, joue avec la pointe jusqu'à ce qu'elle durcisse. J'attrape la main de celui qui m'embrasse et la guide entre mes cuisses que j'écarte pour qu'il reprenne ce qu'il avait commencé. Sa bouche reste sur la mienne pendant que ses doigts s'activent. Je suis en extase. Je pourrais me contenter de ça, mais tant qu'à fantasmer, autant aller jusqu'au bout. Et c'est là que l'un murmure « Demande-nous ce que tu veux. » Ce que je veux que pendant que l'un me baise, l'autre me lèche. C'est possible, ça ? Évidemment que c'est possible. C'est mon fantasme, après tout. Le premier s'assoit sur le bord de la table, m'attrape par les cuisses et m'empale sur lui. Lentement. En maintenant mes jambes écartées de ses deux mains. Son sexe est large, dur. Je le sens me remplir à chaque mouvement. Puis, il bascule en arrière, s'allonge pour être plus libre de ses mouvements et entame une série de coups de rein francs, réguliers, qui me font sursauter à chaque fois. Mes seins dansent dans le vide, sont secoués, ma respiration devient saccadée. Le second se met à genoux face à moi et sa bouche trouve mon sexe. Il s'abreuve de mon nectar, commence par le bas et remonte en appuyant. Quand il arrive sur ma perle, il fait de petits cercles. Exactement comme ses doigts faisaient tout à l'heure. Je suis tiraillée entre les coups de rein de l'un et la précision de l'autre. Je ne sais plus où donner de la tête. C'est bon. Je m'accroche aux cheveux du second pour qu'il reste là. Exactement là. Dans mon canapé, ma main s'active. Une première décharge me traverse. Pour la suite, je voudrais être prise autrement. Je descends. Je me penche sur la table, les avant-bras à plat, le dos cambré, offerte. Celui qui était à genoux se positionne derrière moi, saisit mes hanches et entre en moi d'un mouvement lent, profond, qui m'arrache un son que je reconnais à peine. Il prend son temps. Il va. Il vient. Des allers-retours amples, mesurés, comme s'il voulait que je sente chaque centimètre, chaque nervure de son sexe. C'est tellement bon. C'est au tour du second de se mettre à genoux devant moi. Et là, il glisse sous moi. Sa bouche trouve mon sexe pendant que l'autre continue derrière. Sa bouche m'aspire sans relâche, collée et accordée au coup de rein de son complice, comme s'il s'était entraîné. Plus vite, s'il vous plaît. Plus fort. C'est mieux. Beaucoup mieux. Et là, je perds pied. Je m'accroche à la table alors que mes jambes se dérobent. Des coups de rein se cognent contre mes fesses. La table recule, les jambes dans le vide, alors que deux mains attrapent mes jambes pour les écarter. Celui qui est derrière moi s'enfonce encore plus profondément. Je vacille. Je perds le contrôle. Je sens qu'une bouche aspire mon clitoris, comme pour l'avaler. Et sans que je le décide, la tension monte d'un coup, plus vite que je ne l'aurais voulu. Comme si mon corps avait décidé tout seul que c'était maintenant. Les coups de rein s'accélèrent, je deviens folle. Mon dos se creuse, mes doigts s'agitent dans ma culotte. J'ai chaud, très chaud. Cette chaleur irradie depuis le centre de mon ventre, gagne mes cuisses et ma gorge. Et je jouis affalée à cette table et dans mon canapé. Juste moi avec moi. Je reste immobile quelques minutes, la main encore humide posée sur mon bas-ventre. Et là, toujours posé par terre, mon regard tombe sur mon sac. Le livre d'Alex, dirigé sans écraser, dépasse. Je l'avais complètement oublié. Je l'attrape, l'ouvre à la page de la dédicace. Et je lis. Dirigé sans écraser, sauf si c'est vous qui me le demandez. Si vous voulez continuer cette conversation, appelez-moi. Je referme le livre et repense à mon interview. Mon trouble était bien réel et réciproque apparemment. Je me lève, enfile un gilet, descends à la cave, remonte avec une bouteille, me resserre un verre parce qu'après ça, le vin c'est médical.
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0: Il est minuit.
1: David Riffon avec vous pour ces informations. Des perturbations dans les transports en commun de la STIB ce lundi matin. Une action est menée par le syndicat socialiste. La CGSP dénonce le fait qu'aucun nouvel engagement ne sera possible jusqu'à la fin de l'année à la STIB pour raisons économiques. Des barrages sont possibles devant certains dépôts dès 6 heures. Alors avec quelles conséquences concrètes sur le trafic, c'est difficile à dire. Un conseil, vérifiez votre trajet sur le site ou sur l'app ou encore sur les réseaux sociaux de la STIB. Les ministres du gouvernement fédéral vont y jeter un œil très attentif. Le comité de monitoring doit rendre son rapport ce lundi sur la situation budgétaire du pays. Rapport attendu alors que l'équipe de Weaver va entrer en conclave budgétaire à la recherche de plusieurs milliards, au moins 7, peut-être plus, selon la volonté du Premier ministre. La Banque nationale a même évoqué jusqu'à 14 milliards à trouver d'ici la fin de la législature pour éviter un dérapage trop important à nos finances publiques. Le vaste incendie qui sévit dans les Pyrénées-Orientales avait déjà détruit ce dimanche soir plus de 1650 hectares de végétation. Et 10 000 personnes ont dû être évacuées dans toute la région. Au total, 3 000 pompiers luttent désormais dans toute la France contre une vingtaine de feux. Le président américain Donald Trump rencontrera ses homologues ukrainiens Volodymyr Zelensky et syrien Ahmad al-Sharaa en marge du sommet de l'OTAN à Ankara cette semaine, mercredi après-midi sans doute. Le président va notamment rencontrer Volodymyr Zelensky dans le but de discuter de la manière d'enfin mettre fin à la guerre en Ukraine. Donald Trump qui a également fait parler de lui sur le plan du football ce dimanche soir, l'attaquant star des États-Unis Folarin Balogun pourra finalement bien jouer contre la Belgique en huitième de finale à la Coupe du Monde. Son carton rouge est annulé, en tout cas sa suspension. Balogun est en sursis pour une année. Le président Donald Trump a salué la FIFA pour avoir réparé cette injustice, je cite, et selon plusieurs médias, dont le New York Times, Donald Trump a même appelé lui-même le président de la FIFA, Gianni Infantino, pour infléchir sa décision. De nombreux supporters et suiveurs du football crient au scandale. Isaac Del Toro a remporté la deuxième étape du Tour de France à Barcelone. Tadej Pogacar a offert la victoire à son coéquipier. Troisième place pour Remco Evenepoel. La troisième étape ce lundi est maintenue, mais elle se fera sans public à l'arrivée aux Angles en raison de l'incendie qui frappe les Pyrénées-Orientales. Merci pour votre écoute. Passez une très belle nuit.
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0: Il est 1h.
1: David Riffon avec vous pour ces informations. Des perturbations dans les transports en commun de la STIB ce lundi matin. Une action est menée par le syndicat socialiste. La CGSP dénonce le fait qu'aucun nouvel engagement ne sera possible jusqu'à la fin de l'année à la STIB pour raisons économiques. Des barrages sont possibles devant certains dépôts dès 6h. Alors avec quelles conséquences concrètes sur le trafic, c'est difficile à dire. Un conseil, vérifiez votre trajet sur le site ou sur l'app ou encore sur les réseaux sociaux de la STIB. Les ministres du gouvernement fédéral vont y jeter un œil très attentif. Le comité de monitoring doit rendre son rapport ce lundi sur la situation budgétaire du pays. Rapport attendu alors que l'équipe de Weaver va entrer en conclave budgétaire à la recherche de plusieurs milliards, au moins 7, peut-être plus, selon la volonté du Premier ministre. La Banque nationale a même évoqué jusqu'à 14 milliards à trouver d'ici la fin de la législature pour éviter un dérapage trop important à nos finances publiques. Le vaste incendie qui sévit dans les Pyrénées-Orientales avait déjà détruit ce dimanche soir plus de 1650 hectares de végétation. Et 10 000 personnes ont dû être évacuées dans toute la région. Au total, 3 000 pompiers luttent désormais dans toute la France contre une vingtaine de feux. Le président américain Donald Trump rencontrera ses homologues ukrainiens Volodymyr Zelensky et syrien Ahmad al-Sharaa en marge du sommet de l'OTAN à Ankara cette semaine, mercredi après-midi sans doute. Le président va notamment rencontrer Volodymyr Zelensky dans le but de discuter de la manière d'enfin mettre fin à la guerre en Ukraine. Donald Trump qui a également fait parler de lui sur le plan du football ce dimanche soir. L'attaquant star des États-Unis, Folarin Balogun, pourra finalement bien jouer contre la Belgique en huitième de finale à la Coupe du Monde. Son carton rouge est annulé, en tout cas sa suspension. Balogun est en sursis pour une année. Le président Donald Trump a salué la FIFA pour avoir réparé cette injustice, je cite, et selon plusieurs médias, dont le New York Times, Donald Trump a même appelé lui-même le président de la FIFA, Gianni Infantino, pour infléchir sa décision. De nombreux supporters et suiveurs du football crient au scandale. Isaac Del Toro a remporté la deuxième étape du Tour de France à Barcelone. Tadej Pogacar a offert la victoire à son coéquipier. Troisième place pour Remco Evenepoel. La troisième étape ce lundi est maintenue, mais elle se fera sans public à l'arrivée aux Angles en raison de l'incendie qui frappe les Pyrénées-Orientales. Merci pour votre écoute. Passez une très belle nuit.
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0: 23h.
1: David Riffon avec vous pour ces informations. Des perturbations dans les transports en commun de la STIB ce lundi matin. Une action est menée par le syndicat socialiste. La CGSP dénonce le fait qu'aucun nouvel engagement ne sera possible jusqu'à la fin de l'année à la STIB pour raisons économiques. Des barrages sont possibles devant certains dépôts dès 6h. Alors avec quelles conséquences concrètes sur le trafic, c'est difficile.